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0: 8h29 sur les ondes d'Oxygène FM. Bienvenue dans la matinale.
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0: Et bienvenue à vous qui nous rejoignez dans le navire de la matinale sur Oxygène FM. Que vous soyez déjà en vacances les juilletistes ou que vous bossiez encore comme nous au studio de la radio, eh bien nous sommes très contents que vous nous rejoigniez. Aujourd'hui, ce matin, nous allons parler de plusieurs actualités. Nous allons parler évidemment du Tour de France qui est passé hier à Foix, mardi 7 juillet. Nous parlerons également du festival Résistance qui est bien installé depuis ce week-end également à Foix. Et puis on reviendra sur le festival des voix sonneuses puisque nous étions sur place pour animer un plateau radio en direct pendant les deux jours du vendredi 4 et du samedi 5 juillet. On a réussi à interviewer de nombreux groupes et artistes sur place, des organisateurs et également des prestataires sur place. Et aujourd'hui, je vais vous diffuser le groupe Goulamaska qui s'est produit sur la scène des Voissonneuses donc le samedi 5 juillet. Et puis, vous aurez également l'occasion de découvrir des restaurateurs, producteurs, éleveurs qui ont proposé des burgers pendant le festival. Et c'est une interview qui a été animée par Maya, qui est nouvelle bénévole de Radio Oxygène FM. Donc, c'était très chouette de l'entendre à ce moment-là. Et vous pourrez la découvrir un peu plus tard, ce sera autour de 9h. Pour l'heure, on commence en musique et puis le point météo arrive juste après. Bandana de Louise XIV.

0: 8h30, passé de 4 minutes. Et vous venez d'écouter Bandana de Louise 14 sur Oxygène FM. Et c'est le moment parfait, 8h35 actuellement, pour faire un point météo. Et on commence tout de suite donc avec les fortes chaleurs de ces derniers jours. L'Ariège respire un peu ce mercredi. Le soleil reste largement dominant, même si quelques nuages viendront ponctuellement décorer le ciel au fil de la journée. Les températures seront un peu moins élevées, mais resteront estivales avec 29 à 31 degrés en plaine, autour de 25 degrés sur les secteurs de montagne. Le vent d'ouest à nord-ouest apportera une légère sensation de fraîcheur sans pour autant faire disparaître la chaleur. Aucun épisode pluvieux n'est attendu aujourd'hui et les conditions resteront sèches, ce qui maintient un risque élevé d'incendie de végétation. La prudence reste donc mise en forêt comme dans les espaces naturels. Une journée idéale pour profiter des nombreuses animations estivales, des festivals ou encore des balades en montagne. Pensez malgré tout à bien vous hydrater, à éviter les efforts physiques ou trop physiques aux heures les plus chaudes et à protéger les plus fragiles. Voilà pour ce point météo et on poursuit tout de suite avec le journal d'actualité locale.
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Cette semaine, l'Ariège vit au rythme de la grande boucle. Et oui, mardi 7 juillet, hier, le Tour de France a traversé le département lors de la 4e étape reliant Carcassonne à Foix, avec une arrivée spectaculaire dans la préfecture ariégeoise après un passage par le mythique col de Montségur. En Ariège, ce n'est pas seulement le peloton qui fait le spectacle. Depuis plusieurs jours déjà, les abords du col de Montségur se sont transformés en véritable village éphémère. Camping-cars, tentes, drapeaux et maillots colorés, les passionnés sont arrivés parfois de très loin pour vivre de près le passage du Tour. Ils viennent de toute la France, mais aussi de Belgique, des Pays-Bas, d'Allemagne ou encore d'Espagne. Certains ont parcouru des centaines, voire des milliers de kilomètres pour assister à quelques minutes de course. Car le Tour, c'est bien plus qu'un événement sportif, c'est une fête populaire, une ambiance unique où l'on partage un pique-nique, une passion et l'attente fébrile de voir surgir les coureurs. Au col de Montségur, chacun cherche la meilleure place. Les plus courageux ont même gravi le col à vélo, histoire de vivre l'expérience jusqu'au bout. Puis, lorsque la caravane publicitaire ouvre la route, les applaudissements montent d'un cran. Quelques instants plus tard, le peloton dévale les pentes en direction de Foix, sous les encouragements de milliers de spectateurs. Pendant quelques heures, les regards du monde entier se sont tournés vers notre département. Les paysages, le patrimoine cathare et les routes de montagne ont offert un décor exceptionnel à la Grande Boucle. Une formidable vitrine pour l'Ariège qui démontre une nouvelle fois sa capacité à accueillir les plus grands événements sportifs dans une ambiance chaleureuse et conviviale. Et dans le reste de l'actualité locale, à Foix toujours, le festival Résistance est déjà bien installé depuis le 3 juillet et ce jusque samedi 11 juillet. La cité comtale vit au rythme du cinéma engagé, des débats et des rencontres. Cette année marque d'ailleurs un anniversaire symbolique, celui de la 30e édition du festival. Pendant 9 jours, plus de 100 films documentaires, fictions et courts-métrages sont projetés autour de grandes thématiques qui font écho aux grands enjeux de notre société. Cette année, le festival s'intéresse notamment à la santé face aux logiques économiques, à la lutte contre l'extrême droite, aux conséquences de l'extractivisme et aux nouvelles formes de mobilisation citoyenne. Un coup de projecteur est également consacré au cinéma indien. Mais Résistance, ce n'est pas seulement des séances de cinéma, ce sont aussi des débats avec les réalisateurs, des rencontres avec des chercheurs, des journalistes, des militants, des projections en plein air, des apéros-concerts et un village associatif qui font de Foix un véritable lieu d'échange et de réflexion. Depuis 30 ans, le festival défend un cinéma qui questionne, qui informe et qui nourrit le débat démocratique, une identité qui en fait aujourd'hui l'un des rendez-vous culturels incontournables de l'été en Ariège, attirant chaque année des milliers de festivaliers venus de toute la France. Il vous reste donc encore quelques jours pour découvrir cette édition anniversaire et profiter d'une programmation aussi riche qu'engagée. Voilà, c'est terminé pour ce journal d'actualité locale. Merci à vous de l'avoir suivi. On continue en musique et vous retrouverez dans quelques instants le groupe Goula Masca qui s'est produit donc sur les scènes des Voissonneuses. C'était samedi 5 juillet et nous étions en direct, vous les entendrez juste après Chocolate de Lizzie Bright.

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1: On va aller retrouver sur scène ce soir depuis le Festival des Voix Sonneuses à Saverdun. On est en direct, c'est toujours sur nos trois radios, Radio Fil de l'Eau, Radio Balade et Oxygène FM. On est très heureux de vous retrouver sur ce plateau jusqu'à 17h en direct. Et on est avec Fred. Fred, c'est le chanteur des Goulamaska.
2: C'est ça, Adisias Bravagène.
1: Adisias. Merci d'être avec nous sur ce plateau, Fred. Voilà, des Goulamas. Voilà, moi je connaissais très très bien, puisqu'on s'est déjà croisé sur plusieurs dates, que ce soit ici en Ariège, du côté de Gruissant. Enfin voilà, vous tournez pas mal et moi je suis du côté d'Olonzac, donc on est pas très loin aussi géographiquement. Tout à fait, mais vous connaissiez. Donc nous, Radio Fil de l'Eau, c'est dans le Gers. Est-ce que dans le Gers?
3: Non. Malheureusement, non. Enfin,
2: si,
3: vous avez déjà joué,
2: si.
3: Mais en tout cas
1: on a,
3: pas moi.
2: On a joué.
3: Pentecôte-Avic.
2: Bien sûr. On est allé au Minjo.
3: Escuto et Minjo. Tiens, actuellement, c'est le festival, justement.
2: Voilà, on a fait une émission de radio à cette occasion-là.
3: Voilà. Mais ça date alors.
2: Oh, moi j'étais jeune.
3: ouais, ça date.
1: Mais toujours.
3: Vous devez revenir. Alors, tenez, on va commencer par là, en fait, justement. Et il y a d'autres personnes qui nous rejoignent de Goulamaska.
1: De toute façon, on a 16 micros, c'est parfait.
4: La surprise est là.
3: Installez-vous, Papel. Donc, vous vous installez. Moi, j'aimerais bien commencer. Justement, il était question tout à l'heure avec Maxime sur le nom. J'imagine qu'on vous a posé beaucoup de fois cette question, mais on aimerait bien, en fait, découvrir encore une fois qu'est-ce que ça veut dire, Goulamaska.
2: D'accord, je te répondrai si tu me dis d'où vient ce joli accent que tu as.
3: Il vient de loin, il vient de la Macédoine. Macédoine du Nord.
2: Enchanté. Et donc, Goulama, c'est plus un nom qui a du côté de Béziers, Narbonne, Montpellier, en occitan, c'est en languedocien. Et ça veut dire un peu vaurien, mal appris. C'est-à-dire que quand tu manges, quand tu t'en es mis plus sur toi que dans l'assiette, tu as mangé comme un goulamas.
1: Ah, voilà. Pas mal.
2: Et ainsi de suite avec la mécanique, la maçonnerie. Voilà, c'est ça. Et pour nous, c'est un nom que tu entends pratiquement tous les jours dans les villages, te faire traiter de goulamas.
3: Ah oui, d'accord. Et ça représente du coup bien votre groupe.
2: Ça a représenté au début, parce qu'on on jouait de la musique comme des goulamas. Mais là, maintenant, les jeunes sont vachement plus doués que nous. Nous, on était meilleurs à l'apéro qu'au solfège.
5: Oh, bon, on est pas mal aussi.
2: Vous êtes pas mal aussi, je vous l'accorde.
3: Et eh bien bonjour à vous aussi.
6: Salut.
3: Alors on a qui donc? C'était Fred qui a parlé et vous êtes
6: Moi c'est Néné, je suis à la basse dans Goulamaska.
5: Et moi c'est Rémi, je suis à la guitare.
3: Ok, cool. On vous a entendu faire les balances justement à l'instant là. On voit que ça s'envoie. Vous êtes le dernier concert aujourd'hui en fait, à minuit. Donc, et vous envoyez quand même un style assez péchou, comme ça, de punk, de trad, de ska. Est-ce que vous pouvez nous parler un peu en fait justement de vos influences, de ces styles-là que vous portez 25 ans maintenant?
6: Ben, les influences en fait, elles ont changé pas mal avec les équipes aussi. Même si la base, ça reste la musique festive, à base de ska et de punk. Je sais que Rémi et moi, on est quand même pas mal influencés par le métal aussi. Du coup, on saupoudre un peu par moments certains riffs dans les morceaux. Florette, elle vient vraiment du trad, la fille qui est au flabiole, à la graille et au sac de Gémec. Donc elle ramène sa vraie influence traditionnelle. Polo, c'est la caution ska, clairement. Donc avec tout ça, on fait un mélange et ça donne Goulamaska d'aujourd'hui, quoi.
3: Excellent, donc pas mal aussi de trad et pas mal de langues aussi. On a entendu tout à l'heure l'heure de balance, il y a plusieurs langues. Est-ce que vous pouvez nous dévoiler les langues que vous utilisez?
2: Alors, à la base, quand on s'appelait Goulamas, c'est que vraiment on avait envie de défendre la culture occitane, la langue d'ocienne, puisque nous on est au milieu des vignes et dans la garrigue. Donc moi, j'arrive à mes 63 ans, donc moi c'est une langue que j'ai entendu parler dans le village naturellement. Maintenant, c'est plus naturel. C'est vraiment, on doit être une poignée dans le village. Voilà. Donc, on chante en occitan, en catalan, parce que Florette, c'est une vraie catalane de Prat de Molló, là-haut. Moi, je suis un vrai catalan aussi, hein, puisque. Mais toute ma famille vient de Catalogne Sud. Ils ont fait la retirada pendant la guerre civile. Ouais. Que, ma mère est née en 30, elle a 96 ans, elle vit toujours. Tu vois, donc elle a vécu la guerre franquiste. Mm-hmm. Donc moi, ma première langue que j'ai entendue, c'était le catalan. Donc voilà. Après, en français, parce que bon, ben, par la force des choses, il a fallu qu'on parle français. Et après, ben, toutes les langues qu'on connaît, on a des morceaux en castellan. Parce que quand même, nous, du côté de Béziers-Narbonne, il y avait les vendanges, et à l'époque, il y avait énormément d'Andalous, d'Espagnols qui venaient faire les vendanges. Donc, c'est pas forcément à l'école qu'on a appris l'espagnol, mais pendant les vendanges. Voilà. Donc, toutes les langues que je connais. Je dis deux ou trois mots en anglais, non ?
5: Oui, oui, oui, c'est vrai.
6: Crazy baby.
5: Crazy baby.
6: Ça, tu maîtrises.
5: Black Cadillac.
2: C'est pour dire que je suis vraiment pas du tout raciste dans les langues. Toutes les langues sont belles. Mais la nôtre, ben, c'est l'occitan.
3: Et puis, ces langues vernaculaires, elles ont une histoire, une histoire souvent traversée par la résistance. C'est une thématique qui traverse aussi, votre album, Resistencia.
2: Oui. Mais Goulamaska était monté pour ça, parce qu'on était une bande de jeunes révolutionnaires hein, qu'on voulait faire avancer les choses. Et puis on était tout le temps dans les festoches, dans les concerts, et en fait on n'avait jamais fait de musique. Hein. Et donc on s'est pris par la main, on a dit ben, tout ce qu'on se raconte dans les soirées, on va le mettre en musique et on va monter sur scène et puis on va le dire. Et puis si ça permet à certaines personnes de réfléchir sur notre point de vue, et ben, on avance comme ça. Voilà.
3: Et aujourd'hui, est-ce qu'il y a un titre, un morceau dont vous êtes particulièrement fier, que vous pourriez nous parler un petit peu, nous présenter ?
2: C'est dur, ça.
5: Ouais, c'est une très bonne question, parce que tous les morceaux se valent, j'ai envie de dire. Et ouais, mais après, je dirais, surtout sur notre dernier album, Sempre Aquí, forcément, où il y a Pugnat de Favos, où c'est des paroles justement où il y a Fred qui chante et il y a Florette aussi qui fait son rap catalan. Non, Pugna de Favos, c'est une poignée de fèves.
2: Ça parle de la retirada, ça parle de la retraite. Hein. Voilà. Ah. Et de la vie en général des ouvriers qu'on souvent paye avec une poignée de fèves, deux ou trois patates. C'est imagé, mais ça veut dire ça. Parce que moi, mon père était artisan maçon, donc moi, depuis tout petit, j'étais sur le chantier. Donc quand je vois qu'on veut faire travailler des personnes qui sont sur les toits, sur les façades, en plein été, jusqu'à je sais pas combien, 65, 66, 67 ans, moi ça me révolte. Je pense que les gens qui font des lois, ils devraient partir un mois, une semaine même, tu vois, avec eux sur les chantiers, et ils comprendraient la difficulté de ce que c'est le travail en dehors. Et qui est respectable, hein, de l'administration, tout ça qui est respectable aussi. Mais c'est vachement dur dehors. Quoi.
3: Est-ce que vous voyez ici la musique, enfin l'art en général, mais ici la musique en l'occurrence, justement pour une manière de peut-être pas perdre la tête dans ce système qui est compliqué ? C'est une manière pour vous, comme un exutoire ?
2: Oui, ouais, bien sûr. Hein. De toute façon, quand tu mets la colère sur le papier, déjà, tu la fais ressortir. Donc, c'est pas mal, quoi. Mais après, c'est dangereux parce qu'il y a des groupes qui au départ, font ça. Et puis en fait, ils tombent dans le panneau, tu vois. C'est la starification. Tu vois, je sais pas combien il va y avoir de monde ce soir, mais il y a des gens qui peuvent être un peu faibles. Et puis, ça y est, croire que tout est arrivé, quoi. Mmh. Tu vois, et pas venir quand vous les invitez à faire une interview ou un truc comme ça, tu vois. Voilà.
3: Alors,
2: je dirais pas de l'eau.
3: Donc vous produisez sur la scène des Boissonneuses ce soir à 23h59, pas une minute de plus.
2: Ouais, ça c'est de ma faute. Hein. Merci Claudie. C'est parce que comme j'ai quand même 63 ans, on essaye que je joue pas trop tard.
3: D'accord. Voilà. Pas à minuit.
2: Non, voilà, c'est pour ça que c'est à 59.
6: Jamais après minuit. Après, ça devient Gremlins.
2: Et là, attention.
3: Et alors, à quoi le public peut s'attendre ce soir ? Vous êtes dans quel état d'esprit ?
2: Ben, surtout, dans quel état va être le public ? Voilà.
5: Oui.
2: Nous, on sera à fond, comme d'habitude.
6: Et aussi.
2: 3-4 et c'est parti. Et ben voilà.
3: Et c'est quoi vos scènes préférées ? C'est jouer plutôt à domicile, devant un public conquis, ou justement sur des grandes scènes avec plutôt des un public plutôt nouveau ?
6: Vas-y, si tu veux.
5: Bah, si tu veux, toi aussi. Hein.
6: moi, c'est vraiment 50-50 en vrai, parce que à la fois, c'est flatteur et agréable de jouer sur une grosse scène d'un public qui découvre, surtout quand ça se passe bien, quand c'est de la découverte et qu'en plus ils te disent que c'est super, ben, génial. Par contre, jouer avec les gens tout devant, sentir la sueur s'échanger, ouais. C'est un autre plaisir, quoi. Les deux sont bien et je suis très heureux de faire les deux dans ma vie de musicien.
5: C'est vrai que c'est de très bonnes écoles quand même, les deux, voilà. Enfin, petite scène et tout. Enfin voilà, on sait ce qu'on gagne juste après.
2: Tu vois, pour moi, mercredi, je jouais un concert tout seul avec un nouveau truc que j'ai fait, Fucking Freddy, et il n'y avait personne. Il y avait des gens, tu vois, ils étaient assis, loués comme ça, et puis t'es habitué à toi, est-ce que tout le monde soit devant, en train de pogoter et tout, et là t'es tout seul et personne ne bouge. Et là tu te dis, waouh, eh bien ça me fait vachement de bien que les gens bougent pas et qu'il faut que t'ailles les chercher. Quand c'est trop facile, par définition, c'est trop facile.
3: C'est la routine, en fait.
5: On reste pas sur ses
3: acquis. Il faut pas.
2: Et c'est jamais bon, la routine. Voilà. On s'ennuie, on tourne en rond et on fait jamais rien de bon. Donc ce soir, on va se régaler, comme j'ai pu me régaler en solo, mais j'aurai moins de stress.
3: Ce soir, ça sera le nouvel album, des coups. Est-ce que vous allez jouer d'autres morceaux, d'autres...
6: Ah, oui. On joue toujours... là, on joue 1h30. Donc ouais, il y a plein de morceaux, de plusieurs... époque du groupe.
3: Okay. Et avant de terminer, est-ce que vous avez un moment de grâce qui s'est passé avec un public à nous raconter, une petite anecdote sur scène de partage intense?
6: Ouais, mais je sais pas si on peut le dire à la radio. Hein.
2: Ah. Ça se voit pas.
0: C'était sans vêtements.
6: Oui, c'était sans vêtements. Ouais. Ah, ouais. Non, c'est une nana en transe qui s'est mise sur les subs et qui a arraché son haut. C'est le plaisir musical, c'était magnifique.
0: Yes.
2: Bon, après, il y a eu des trucs vachement plus. Tu vois, comme en 2003 sur le Lazac, pour le concert D'autres mondes sont possibles, Un autre monde est possible. C'est que là, tu joues, eh bien, t'as tous les militants, t'as toute la raya qui sont là, t'as 50 000 personnes devant toi, et c'est magique. Mais les petits mamans aussi, dans les petits villages, aussi que les gens te font venir, parce qu'ils ont envie que tu viennes, tu vois, ils cassent la tirelire pour que tu viennes, c'est aussi magique. Quoi.
3: Parce que vous étiez sur le rassemblement du Larzac en 2003,
2: ah ouais.
3: Et c'est de cet événement qu'est né votre groupe ?
2: Ah non, il est né bien avant.
3: Il était en 99, c'est ça ?
2: 99, c'est Goulamaska. En 94, j'ai monté Goulamas, sans le cas. Après, on s'est embrouillé, des histoires de dope, tout ça, des trucs de jeunes, quoi. Et donc, ça s'est arrêté, et après, on a remonté avec une autre équipe à Goulamaska. Voilà, en 99.
3: Ok, vous êtes en tournée actuellement, donc après cette date, vous continuez, en fait, ça ne s'arrête pas là.
2: Ah ouais, tout l'été.
3: Vous allez ouf. Est-ce que vous pouvez dévoiler un peu la programmation pour les gens qui vous suivent?
2: Alors le mieux pour eux, c'est quand même d'aller sur le site ou sur le Facebook, tout ça. Mais sinon, samedi prochain, le 10, on est dans l'Aveyron. Le 12, on est à Vichy. Le 14, on est à Navarreins avec les Diables de la Garrigue. Et ainsi de suite. Parce qu'il n'y a pas que Goulamaska, il y a les Diables de la Garrigue, okay. Il y a la Fanfare, il y a Arpian, il y a Fucking Freddy, il y a Santa Pachola, ouf. Et c'est un peu, c'est la même équipe. Voilà.
5: Avec des gens qui se greffent aussi à l'extérieur et tout. Mais voilà.
3: Cool. Magnifique. Bah, merci. Merci les Goulamaska.
0: Merci à vous.
5: Merci à vous.
0: Est-ce que vous avez un mot peut-être à rajouter pour donner envie, peut-être aux gens, même s'il n'y a plus de place, mais pour leur donner envie de rester jusqu'à 23h59.
2: C'est vrai qu'il n'y a plus de place. Hein. Oui. Mais bon, fallait vous démerder plus tôt. Hein. Qu'est-ce que vous voulez, hein.
0: Voilà. Ou être les premiers à appeler la radio, par exemple, pour gagner vos derniers passes de jour. Voilà, mais on va vous retrouver avec grand plaisir sur scène tout à l'heure.
2: Écoute, c'est bien cool et continuer à faire des plateaux comme ça.
0: Exactement. Et on va continuer à défendre la scène locale également, et puis la scène musicale tout court, la culture. Pognat des Favas, je l'ai trouvé. Il est là et il sera sur trois radios en même temps tout de suite. Voilà, donc merci beaucoup les Goulamaska, et on
5: merci
0: va se retrouver donc sur scène à 23h59.
6: Yes.
0: À très bientôt.
6: Ciao.
0: Ciao.

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1: Il est 9h passé de 2 minutes, vous êtes toujours sur les ondes d'Oxygène FM et vous êtes dans le portrait du jour. Et aujourd'hui, nous souhaitons une excellente fête à tous les Thibauts qui nous écoutent. Et si vous souhaitez bien tout savoir sur votre prénom, les Thibauts, restez avec nous. Donc, les Thibauts sont d'origine germanique. Le prénom est issu de Théobald, formé des deux mots. Teud, le peuple, et Balt, audacieux ou courageux. Il peut donc être interprété comme celui qui est courageux pour son peuple. Les Thibauts sont souvent décrits comme des personnes déterminées, curieuses et pleines d'énergie. Ils aiment entreprendre, relever des défis et savent faire preuve d'une grande fidélité envers leurs proches. Ce sont également des personnalités qui apprécient leur indépendance tout en restant à l'écoute des autres. Très populaire dans les années 80 et 90, Le prénom Thibaut a connu un véritable succès en France avant de devenir un peu plus discret ces dernières années. Il conserve néanmoins une image moderne et élégante avec des variantes comme Thibaut avec un D, Thibaut avec un LD à la fin ou encore LT à la fin. Parmi les personnalités connues, on peut donc découvrir et citer Thibaut de Montalembert, acteur de théâtre, de télévision et de cinéma, notamment vu dans la série 10%. Thibaut Covin, guitariste classique de renommée internationale, ou encore Thibaut Garcia, musicien plusieurs fois récompensé. Voilà pour vous les Thibauts, on vous souhaite une très très belle fête sur les ondes d'Oxygène FM en ce mercredi 8 juillet et on vous invite à rester sur nos ondes pour garder la patate. On continue avec le titre Champagne de Suzanne.

0: des Voissonneuses en direct à Saverdun, sur les Champs de Mars à Saverdun. Et donc, nous avons pu vivre le festival de l'intérieur. Nous avons interviewé de nombreux artistes et organisateurs, toutes les personnes qui permettent de faire vivre ce festival que je vais vous diffuser tout au long de la semaine dans cette matinale. Et pour continuer, je vous ai diffusé tout à l'heure Goula Maska, et on va continuer avec des producteurs locaux qui ont proposé des burgers qui étaient excellents. Et voici tout de suite l'interview réalisée par Maya, nouvelle bénévole de la radio.
1: Écoutez, je pense que je vois au loin arriver nos prochaines personnes qu'on va interviewer.
2: J'allais dire victimes, mais ça doit pas être les
1: victimes. Je sais pas, ça va pas être nous les victimes.
3: Je pense que ce serait bien de les installer plutôt sur le côté ici de...
2: Oh, je peux leur laisser ma place s'ils veulent.
3: C'est plein soleil, et puis il y a des balances en même temps de la rue Quétano et les ogres de Barbac.
2: Et donc, en parlant de Barbac.
3: Exactement. Et donc si on se pose sur ce côté-là, on sera en plein dans les enceintes, alors c'est parfait.
4: Je vais céder ma place.
2: Qu'attends-tu de moi ?
3: Ouais, mais tu peux rester parmi nous.
4: Mais micro et
1: voilà. Ils sont plutôt... aux grillades toute la journée. On va peut-être éviter de les mettre aux grillades sur nos chaises au soleil.
2: Thibaut vient de faire grillader sur la chaise.
1: Peut-être qu'on va leur offrir un petit peu de répit à l'ombre.
3: Voilà, exactement. On va leur proposer de prendre place à l'ombre, donc de prendre un micro, de prendre un casque. Et c'est toi, Maya, qui va driver cette interview. C'est ta première interview.
1: C'est ma première interview.
3: Bon, tu t'es fait interviewer il n'y a pas longtemps par des jeunes en studio.
1: Je me suis fait interviewer par des jeunes de la MJC à Pamiers.
3: Ouais, tout à fait.
1: Bah, justement sur mon métier, dans le cadre d'une
3: d'une émission, ouais, du mercredi.
1: Qui s'appelle, je sais plus comment elle s'appelle, l'émission des jeunes.
3: Planète Jeune.
1: Planète Jeune, voilà.
3: Tout à fait.
1: Des jeunes, enfin des personnes, et qui parlent de leur métier. Ils étaient extrêmement doués. Hein.
3: Ah, exactement.
1: Sacré répartie, j'étais hyper impressionné. Je ferais pas mieux, hein, je vous le dis tout de
3: suite. Maintenant, c'est à ton tour.
1: Ok.
2: Je crois en ton talent.
3: De faire, d'interviewer donc nos invités. On vous propose de prendre un casque, de prendre un petit micro, et puis on va s'intéresser à vous. En tout cas, je crois bien qu'on s'est intéressé à votre repas. Alors, c'est pas moi qui est venu acheter...
2: mais tu es venu le manger. Enfin, tu l'as mangé.
3: Je l'ai mangé. Ce burger est joué à merveilleux. Je pense que c'est nos fournisseurs officiels de ce midi.
1: Je pense. Ça y est.
3: Tout à fait. Et on va les saluer. Je te laisse la parole, Maya.
1: Bonjour. Donc, du coup, bienvenue sur les ondes d'Oxygène Radio, Radio Fil de l'eau. On est en direct, accompagné cette fois-ci, non pas de musiciens, mais d'autres prestataires de ce festival des Voissonneuses à Saverdun. Bienvenue à Fabien et à Christelle, qui sont restaurateurs sur l'événement. Alors, est-ce que vous pouvez vous présenter et dire à nos auditeurs ce que vous proposez ce week-end ?
5: Je prends la parole. Donc, bonjour à tous. Merci de nous inviter et de nous convier à votre radio. Donc pour ce week-end, nous on propose des burgers donc, qui sont issus de notre exploitation. Donc nous on est producteurs éleveurs à Mazères, à la Gêne. On fait du bovin à l'étang, de la
1: race au brac. Et donc Mazères, c'est à moins de 10 minutes ici de Saverdun. Donc
5: c'est
1: vous jouez à domicile ici.
5: C'est ça,
1: vous êtes
5: à domicile.
1: Vraiment très local, quoi.
5: Très très local.
1: On est sur du circuit court, quoi.
5: Très court. Donc on propose donc, des burgers. Pour ces burgers, donc, on se sert avec des commerçants du coin aussi. Les pains burgers viennent de Mazères. Le fromage vient de la petite épicerie de Bellepêche.
1: Ah
5: on
1: oui,
5: se
1: d'accord.
5: sert à chaque fois.
1: Okay.
5: Et donc la viande est de chez nous. Et les pommes de terre, on les prend à tout ce qui est frites, aux gags de Birol qui sont à l'entrée de Pamiers.
1: Donc, ah oui, d'accord.
5: Qui sont des patates bio aussi.
1: Ok, donc en fait, tout vient d'un rayon de moins de 20 km
5: c'est
1: ici du festival, quoi.
5: C'est ça.
1: Ok. Est-ce que c'est la première fois que vous êtes présent, Voissonneuse, ou vous êtes des habitués finalement de ce festival ?
5: Eh bien, on ne connaissait pas. C'est la deuxième année qu'on vient.
1: D'accord.
5: Donc, agréablement surpris depuis 2 ans. L'année dernière, on fait un peu des a priori comme tout le monde, on vient des festivals, c'est la première fois qu'on en fait pas avec ma femme. Et quand on est arrivé, on a retrouvé un public exceptionnel, des gens qui sont qui viennent, on parle, on échange de tout horizon, on voit que les gens ils viennent de loin, de Tours, de Bordeaux, on échange les régions, les savoir-faire, on tombe sur les agriculteurs aussi qui viennent, qui nous parlent.
1: Ah oui, d'accord, ok.
5: Ouais, donc c'est vraiment super, un super public. Et
1: okay.
5: On se régale.
1: Ok. Donc finalement, vous venez travailler, mais vous profitez en même temps, quoi.
6: C'est ça.
1: Voilà, c'est pas que le dur labeur d'être derrière la cuisson, quoi. Et donc là, vous êtes tous les deux venus nous voir. Mais moi, j'ai vu qu'au stand, vous êtes, y a une sacrée équipe, quoi. Il y a une équipe de rugby derrière. Donc combien est-ce que vous êtes là sur le week-end et où est-ce que vous trouvez la main d'œuvre ? Est-ce que c'est des copains ?
6: Alors, c'est il y a le tonton du côté de mon mari.
1: Ouais.
4: Il y a la tati de mon côté, après il y a mon beau-frère, ma sœur et un petit stagiaire.
1: D'accord, ok. Et donc ça fait quoi, 5-6 personnes ?
4: C'est ça.
1: Et donc vous étiez présent hier toute la journée, toute la soirée ?
4: C'est ça.
1: À quelle heure est-ce que vous êtes rentré hier soir ? Est-ce qu'à l'heure vous avez fini de travailler ?
4: Alors on est parti, c'était 3h et quelques du matin.
1: Ah oui, mais vous avez continué de vendre des repas jusque dans la nuit du coup ?
4: Jusqu'à la fermeture, oui.
1: D'accord, ok. Est-ce que vous savez combien de burgers vous avez vendus hier ?
4: Alors hier, on en a fait 300.
1: 300. Mmh. Est-ce que c'est compatible avec vos attentes, ce que vous aviez prévu sur le week-end ?
4: Oui.
1: D'accord. Et aujourd'hui, qu'est-ce que vous prévoyez du coup ?
4: Alors, on en a prévu 400 aujourd'hui.
1: 400 pour aujourd'hui. Mmh. D'accord, ok. Et donc là, vous avez tout de stocké de près.
4: C'est ça.
1: Il n'y a plus qu'à venir se servir, quoi.
4: C'est ça.
1: D'accord, ok. Bah, merci beaucoup. On va peut-être parler un petit peu plus de votre travail dans le reste de l'année, parce que vous n'êtes pas tout le temps sur des festivals. Vous êtes des éleveurs de bovins, en Gaec, en famille. Est-ce que vous pouvez expliquer à nos auditeurs, qui ne connaissent peut-être pas le milieu agricole, qu'est-ce que ça veut dire être éleveur de bovins ? Donc, vous êtes éleveur de bovins à viande, vous êtes en Gaec. Qu'est-ce que ça veut dire ? Est-ce que vous pouvez nous parler de votre quotidien à la ferme ?
5: Bon, notre quotidien à la ferme, il est simple, hein, c'est comme dans le nourrissage des vaches tous les jours, hein, c'est un suivi, on a des périodes plus compliquées avec les vélages qui sont groupés, on groupe tous les vélages donc pour l'hiver quand elles sont dedans, que ce soit plus facile pour nous.
1: Et c'est quoi un vélage du coup exactement ?
5: La mise bas des petits veaux. Quoi.
1: Donc c'est la naissance d'un veau.
5: Voilà, c'est la naissance d'un veau, c'est ça. Donc on a une exploitation pour dire 40 mères on a.
1: D'accord.
5: Donc on les suit, on les bichonne. D'ailleurs, vous êtes bien placés pour le savoir, quand vous venez, ils ne sont pas maigres, ils ne sont pas contraires, comme vous les voyez. Donc voilà, on développe, on prend soin, on a une ferme dynamique. Par le biais de l'élevage, on essaye de promouvoir donc, ici les marchés gourmands où on est également. On fait des journées portes ouvertes pour montrer notre métier et expliquer aux gens que voilà, les bons produits, il faut les prendre, il faut les acheter.
1: Et oui, donc dernière journée porte ouverte qui était le 8 juin, si je ne me trompe pas, à la ferme. Est-ce que ça a été une réussite ? Est-ce qu'il y avait du monde ?
4: Oui.
1: Ok.
5: Une réussite, les gens viennent du bouche à oreille chaque année.
1: Des nouvelles personnes qui découvrent l'exploitation.
5: C'est ça.
1: Et donc vous faites aussi de la vente directe à la ferme. Donc coup, contrairement à d'autres exploitations où on va peut-être vendre à des bouchers, des coopératives, vous vendez directement à la ferme. Alors comment ça marche ?
4: Alors on a un site internet. Alors les gens commandent sur le site internet.
1: Ouais.
4: Par contre ils ne payent pas, ils payent à la réception.
1: D'accord.
4: Et en fait nous on envoie un message avec les horaires. Mmh. Ou qui peuvent venir et après voilà, ils viennent récupérer leur colis.
1: Donc vous avez une clientèle qui reçoit des SMS pour dire voilà, bientôt il va y avoir à disposition tel type de viande, etc. Placez vos commandes, quoi.
4: C'est ça.
1: D'accord.
5: Sacha a précisé que ce n'est pas des colis, ce sont des gens qui choisissent leurs pièces. Hein. Mm. Contrairement, on est parti sur ce créneau-là, pas faire des colis pré-composés. Les gens, s'ils veulent deux steaks hachés, ils les prennent. S'ils en veulent une entrecôte, ils prennent. Contrairement.
1: Et oui, c'est ça, parce qu'on n'a pas tout à fait tous les mêmes habitudes.
5: Les mêmes
1: attentes.
5: Et donc,
1: attentes. Du coup, en fonction de qu'est-ce qu'on va vouloir, est-ce que ça va être des pièces à griller, des presses à rôtir, des pièces à faire cuisiner, etc. Bah, voilà, on n'a pas les mêmes habitudes, les mêmes envies. Donc, vous avez 40 vaches à la ferme. Vous avez choisi d'élever une race qui s'appelle la race Aubrac, qui est une race rustique. Pourquoi ce choix, alors qu'en Ariège, ce n'est pas forcément une vache qu'on retrouve très régulièrement ?
4: Alors, pourquoi ce choix ? Bon, pour une Ariégeoise, ça ne le fait pas trop. Parce que moi, j'aime beaucoup l'Aubrac.
1: D'accord.
4: Et c'est plus docile.
1: Eh oui.
4: Voilà.
1: C'est vrai qu'à la ferme, les vaches sont toutes très dociles, quoi. Mm. Et donc du coup, on va parler dernièrement un petit peu d'actualité. Là, il fait très chaud en ce moment. Je ne sais pas si nos auditeurs ont entendu parler de l'impact de la canicule qu'elle a pu avoir sur l'élevage. Vous, est-ce que vous avez été impacté par la canicule ?
4: Alors non, parce qu'on a un endroit où c'est que c'est abrité un petit bois qu'on a entretenu,
1: d'accord,
4: qu'on a clôturé. Et en fait, tous les matins, on les met là. Elles ont de quoi boire et de quoi manger aussi.
1: D'accord, ok. Et au niveau des cultures, parce que vous faites aussi les foins, vous faites peut-être des céréales, est-ce que vous pensez que là, cette année, il va y avoir un impact aussi sur l'alimentation des vaches pour cet hiver ? Parce qu'il n'y a pas juste l'herbe de l'été, quoi.
5: Bon, non, nous, entre guillemets, l'impact y est. On a fait la première coupe qui a été qui était généreuse. Et par contre, la seconde, on a tout qui a grillé. Donc, on a un stock qui est très limité.
1: D'accord.
5: On a eu la chance la dernière d'avoir une bonne récolte, enfin, une bonne saison. Donc, on a du stock. Mm. Mais il ne faut pas que l'année prochaine, ça redémarre.
1: Donc là, il n'y aura pas de deuxième coupe, en fait.
5: On a eu une deuxième coupe, mais elle a été minable. Quoi, on l'a coupée pour couper, pour dire qu'il nous faut de la marchandise, mais avec de la qualité moindre en plus. Quoi. C'est ça.
1: Ouais. Parce que vous vendez aussi du foin.
5: Ouais, là, on a limité cette année, là, vu qu'il n'y a rien. Quoi.
1: D'accord, ok. Bon, on va parler dernièrement un petit peu plus de vous. Qu'est-ce que c'est, individuellement, chacun, le truc que vous préférez dans votre métier ?
5: Ouais, moi, ce que j'aime dans mon métier, c'est on est du vivant tous les jours. Hein. C'est... comment dire, il y a le matin on va aux vaches, après on a des cultures comme vous dites, on fait du fourrage aussi, on a du maïs semence où on reçoit des jeunes l'été, on voit beaucoup de monde, on bouge, c'est la diversité quoi. On peut faire le matin, aujourd'hui on est boissonneuse, ce matin on est aux vaches, on a de l'irrigation, voilà, on voit du monde et c'est ce qui nous plaît. Quoi.
1: Donc c'est la diversité finalement.
5: La diversité, ouais,
1: toi tu pourrais pas choisir une chose que tu préfères,
5: non,
1: c'est justement
5: qu'il
1: n'y a pas de jours qui se ressemblent,
5: ouais,
1: on travaille avec le vivant, tous les jours on apprend, tous les jours des nouvelles surprises, et ça fait qu'on s'ennuie pas quoi.
5: Ouais.
1: D'accord, et toi du coup ?
4: Alors moi j'aime tout et c'est une exploitation que je ne peux pas perdre.
1: D'accord. Et est-ce que je peux vous demander ce que vous aimez le moins ?
5: Ah, le moins. Le moins c'est comment dire, c'est la complexité du monde agricole aussi de l'autre côté. C'est, on est tributaire des gens, c'est un métier où aujourd'hui on nous impose des prix, où on est maître de rien. Mm-hmm. Et avec beaucoup de contraintes, le fait de faire ses portes ouvertes, c'est pour expliquer aux gens qu'aujourd'hui nous on est contraints vis-à-vis des lois, des normes qu'on nous met. Mm. Et c'est ce côté-là et la paperasse qui nous fait énormément suer. Quoi.
4: Oui, c'est
1: sûr.
5: Parce qu'après aujourd'hui on a énormément de moyens, on a des enfants pour se faire aider, embaucher, faire tout ce moment. C'est fini l'époque où les grands-parents ont resté tout le temps, on était bloqué à la ferme. Maintenant, quand même, on a des services de remplacement où les gens ils peuvent venir à la ferme, nous dire vous pouvez partir une semaine, 15 jours. Mais voilà, c'est vraiment ce côté paperasse. Et des fois, l'image des gens compte de nous et qu'on essaie de couper vis-à-vis des portes ouvertes en leur expliquant notre métier.
1: Et vous avez l'impression que ça marche parce que vous avez une clientèle fidèle, une clientèle grandissante et des personnes qui s'intéressent à votre métier parce que vous faites l'effort aussi de visibiliser et de faire du social. Quoi. Vous êtes éleveur et pourtant vous vous élargissez pour faire comprendre votre métier, vous faites aussi du social et ça c'est impressionnant quoi.
5: C'est ça,
4: c'est ça.
5: Et il le faut je pense.
1: Ah bah,
5: pour l'image il le faut.
1: Ouais. Est-ce que je sais pas si quelqu'un d'autre a des questions pour Christelle et Fabien.
3: Julien, est-ce qu'on a fait le tour ? Peut-être t'as des questions.
2: Je me suis laissé absorber par l'interview, j'ai savouré parce que Maya tu t'en sors extrêmement bien.
3: Et on tient à te féliciter.
4: Merci,
3: je sais pas ce que t'en penses toi, Anna, de Radio Fil.
6: C'est excellent, moi je pense que c'était vraiment complet, on n'a rien à rajouter.
1: Est-ce que vous avez appris des choses sur le métier d'éleveur ? Est-ce que vous pensez que les auditeurs étaient contents d'entendre ça ?
6: Ah oui.
1: Bon,
6: oui,
1: super.
7: Moi j'ai peut-être une toute dernière question. Alors je suis passée à plusieurs reprises sur votre stand et en général on vous pose une question, bleu ou ariégeois.
5: Ouais.
7: Qu'est-ce que ça signifie ?
5: C'est les burgers, les différents types de burgers qu'on a, on en a deux. Donc, et les gens nous disent pourquoi vous ne l'écrivez pas ? Et c'est le but, voilà, c'est que les gens viennent vers nous, qu'on s'explique, qu'on échange, qu'on parle. Par le biais, on leur explique donc qu'on achète le pain là, tout est pour ce circuit court, comme on dit. Et là, à partir de là, les gens après, ils viennent et ils restent avec nous.
3: Bien, merci beaucoup.
5: Et bien, on vous remercie en tout cas.
3: C'était très bon, on s'est régalé.
2: Ouais. J'espère que les gens seront de plus en plus réceptifs à ce genre de façon de travailler dans le local et dans le bienfait et qui serait prêt à s'investir un peu plus pour ce genre de produits et de prestations parce que c'est vraiment agréable. Je suis très contente d'avoir acheté ce burger ici.
1: Ça revient à réfléchir à comment on veut consommer de la viande au final, parce qu'on nous dit qu'il ne faut plus manger de viande, c'est mauvais pour l'environnement, mais au final si la viande ne voyage pas, si on va la chercher directement à la ferme, que les animaux sont bien élevés en agriculture biologique, dans le respect du bien-être animal, au final je pense que peut-être que c'est des choses qu'on peut re-réfléchir.
5: Ouais. Ça. Et remercier tout le monde, les festivals comme ça aussi, de nous donner la chance de nous exprimer. Les marchés gourmands, les maires, enfin les villes, les mairies, les associations, à chaque fois de venir et de montrer ce qu'on fait aussi. Quoi. Et exactement. Par le biais de vous aussi, de présenter ce qu'on fait.
3: Ouais. Écoutez, on est là pour ça.
5: C'est vrai. Merci beaucoup.

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0: Il est 9h28, 9h30 dans 2 minutes. Et c'est le moment de clore cette matinale ensemble. Merci à vous de l'avoir suivi. Je vous souhaite à toutes et à tous une excellente suite de journée et je vous dis à demain.
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0: Il est 10h à Paris et 8h en temps universel. Merci d'avoir choisi RFI. Vous avez la parole dans 10 minutes, vos questions sur l'actualité et dans 40 minutes, vos réactions sur la Coupe du Monde de football. Le tableau des quarts de finale est désormais complet. Vos analyses, vos pronostics. Mais d'abord le journal international. Bonjour Gaëtan Plenel.
1: Bonjour Juan, bonjour à tous. Une victoire de la démocratie, disent certains. Au contraire, un coup de poignard pour d'autres. Les réactions affluent après l'annonce de la candidature de Marine Le Pen à la présidentielle française de l'an prochain. Et ce, malgré sa condamnation pour détournement de fonds européens par la Cour d'appel de Paris. Dans ce journal, on va aussi revenir sur la nouvelle nuit de frappe entre l'Iran et les États-Unis au Moyen-Orient, sur la visite en Ituri, dans l'est de la RDC, du ministre ougandais de la Santé en pleine épidémie d'Ebola. Et puis l'Argentine et la Suisse qualifiées pour les quarts de finale du mondial masculin de football. C'est fini pour l'Égypte et la Colombie. Le Rassemblement national a dévoilé son affiche de campagne pour la présidentielle de l'an prochain en France. Pour la France, la renaissance, c'est le slogan choisi. Et sur l'affiche, Marine Le Pen, les bras grands ouverts, car ce sera elle la candidate du parti. Elle l'a annoncé sur le plateau TF1 hier soir, quelques heures après sa condamnation pour détournement de fonds européens par la Cour d'appel de Paris. 3 ans d'emprisonnement, dont 1 année sous bracelet électronique, 100 000 euros d'amende, mais une peine d'inéligibilité allégée par rapport à celle en première instance. 45 mois, dont 15 mois ferme, 15 mois déjà purgés. Alors elle pouvait se présenter. C'est ce qu'elle a fait, annonçant aussi au passage ce pourvoi en cassation. Depuis hier, les réactions se succèdent dans la classe politique française.

0: Le Pen hier, ce qui montre que du côté de LR, on préférait certainement la candidature de Jordan Bardella à celle de Marine Le Pen.
1: Quand vous dites asphyxié, est-ce qu'il y a une stratégie derrière ça aussi de la part de Marine Le Pen ?
0: Marine Le Pen, elle va jouer sur, si vous voulez, deux cordes. La première corde, en effet, c'est toujours la stratégie de banalisation, de dédiabolisation. La deuxième corde, si je puis dire, c'est quand même de rester une candidate qui est en rupture par rapport à un système. Et donc, c'est vrai qu'hier, d'une certaine façon, la position qu'elle a prise, c'est une position assez frontale vis-à-vis de l'appareil judiciaire qui lui a donné la possibilité d'être candidat de manière intentinée, un peu machiavélienne. Je veux dire, elle lui renvoie aujourd'hui cette responsabilité-là. Elle dit, mais écoutez, de toute façon, maintenant, prenez vous-même vos responsabilités, je suis candidate, rien ne m'empêche d'être candidate, mais on va voir la suite.
2: Arnaud Benedetti, auteur de « Aux portes du pouvoir, RN, l'inéluctable victoire », c'était aux éditions Michel Lafon. Il était l'invité d'Andréane Mellard dans notre édition spéciale ce matin, vous la réécoutez sur RFI.fr. Des explosions ce matin à Bahreïn, d'autres à Bouchehr, dans le sud de l'Iran. Cette nuit, déjà, les États-Unis et la République islamique se sont mutuellement attaqués. L'armée américaine a à nouveau frappé le pays. Puis quelques heures plus tard, c'est Téhéran qui a revendiqué des attaques contre des installations militaires américaines dans des pays du Golfe. Le récit depuis Téhéran de notre envoyé spécial, Sami Boukhalifa.
3: Une nuit sous les bombes dans le sud de l'Iran. Plus de 80 frappes revendiquées par Washington. Principale cible, selon les Américains, des installations militaires à Qeshm, Sirik et dans la région de Bandar Abbas sur le littoral du Golfe Persique. À Téhéran, les médias d'État dénoncent une agression américaine mais restent très discrets sur la nature des sites touchés. Attaque, contre-attaque, la République islamique affirme avoir riposté en lançant des missiles et des drones contre des installations militaires américaines au Koweït et à Bahreïn, notamment le quartier général de la 5e flotte à Manama. À l'origine de cette montée des tensions, l'attaque la veille de navires marchands dans le détroit d'Ormuz, attribué à l'Iran. À Téhéran, cette nouvelle séquence était presque annoncée. Une source diplomatique rencontrée hier affirme que Washington viole l'accord de cessez-le-feu, notamment les dispositions encadrant la navigation dans le détroit d'Ormuz. Les incidents maritimes sont la conséquence directe de ces violations, poursuit cette source. Sami Boukhalifa, Téhéran. RFI.
2: Et un média iranien annonce ce matin qu'un membre des gardiens de la révolution a été tué dans ces frappes américaines. Notez que juste avant leur début, Washington avait aussi annoncé le rétablissement de ses sanctions économiques sur le pétrole iranien. Et ce matin, les cours du pétrole augmentent à nouveau dans le monde. 3,2% de plus pour le baril de WTI nord-américain. Et un petit peu plus encore pour celui de Brent. Mais les frappes américaines, elles étaient absolument nécessaires. Selon le chef de l'OTAN, Mark Rutte, il l'a dit ce matin depuis Ankara, où se poursuit le sommet de l'Alliance transatlantique. Donald Trump y est et Mark Rutte ne tarit pas d'éloges. Il parle de grandes victoires pour le président américain qui a obtenu des pays européens de consacrer au moins 5% de leur produit intérieur brut à leur sécurité. C'était il y a plusieurs mois déjà. Objectif non atteint pour l'instant, mais c'est vrai que c'est la tendance générale, une augmentation de ces dépenses. En tout cas, il y a un engagement complet des États-Unis dans l'OTAN, affirme aussi Mark Rutte, bien que Donald Trump se soit dit à son arrivée à Ankara très déçu par l'Alliance, lui qui reproche aux pays membres de ne pas avoir suffisamment soutenu son offensive en Iran. Du soutien, c'est ce que vient à nouveau chercher à ce sommet le président ukrainien Volodymyr Zelensky après une nouvelle nuit de frappes russes dans son pays. Elles ont fait 2 morts dans la région de Mykolaïv. 1708 cas confirmés, 580 décès, dernier bilan des autorités congolaises, alors que l'épidémie d'Ebola continue à faire des ravages dans l'est de la RDC, notamment en Ituri, où l'on apprend que la coopération avec l'Ouganda, elle-même touchée mais nettement moins, est renforcée. Le ministre ougandais de la Santé est justement en Ituri depuis lundi, où il est arrivé avec une cinquantaine d'experts de son pays qui ont été déployés près des frontières à Arou et Kasenyi aux côtés des équipes congolaises. Des frontières qui restent quand même fermées aux voyageurs, comme l'a rappelé le ministre.
4: Si nous sommes certains de pouvoir prendre en charge tous les patients dans les centres de traitement, de pouvoir tracer les cas contacts, de les isoler et de les suivre, alors nous rouvrirons rapidement les frontières. Cela ne devrait pas être une source d'inquiétude majeure. Avant toute chose, mettons en place les dispositions nécessaires pour nous assurer que nous luttons contre Ebola et que ceux qui contractent la maladie sont pris en charge et survivent. Les frontières rouvriront au fur et à mesure que nous avancerons. Les frontières sont partiellement ouvertes car nous autorisons le transit des marchandises entre l'Ouganda et la RDC. De même, les professionnels de santé peuvent traverser la frontière, tout comme les travailleurs humanitaires et les militaires. Elle est donc partiellement ouverte. Je sais que nous perdons beaucoup sur le plan des affaires, du commerce et concernant les déplacements de nos populations. Il y a cet inconfort temporaire causé par la situation. Mais l'objectif majeur est de vaincre Ebola. Ainsi, pendant que nous contenons l'épidémie et que nous mettons nos efforts en commun, nous discutons.

0: discuteront de la manière d'ouvrir progressivement les frontières.
1: Le ministre ougandais de la Santé, Chris Bariomunsi. RFI, il est 10h07 à Paris et à Arles. Arles, où se déroulent les rencontres de la photographie dans le sud de la France. Donc, elles ont commencé lundi, 57e édition, avec ce thème, des mondes à relire. Et plusieurs expositions mettent à l'honneur le continent africain cette année, Elisabeth Le Quéré.
2: À l'heure où les images jetables saturent nos écrans, le plus grand festival de photos du monde choisit de ralentir pour redonner une voix et une histoire au continent africain. Le voyage commence en 57, quand le Ghana devient le premier pays d'Afrique subsaharienne à accéder à l'indépendance. L'exposition que lui consacre Damaris Amao retrace ce moment fondateur et la commissaire en dévoile aussi la dimension intime.
3: Étant fille d'une immigrée ghanéenne en France, j'entendais très peu parler de ce pays. C'est peut-être une exposition qu'en effet j'aurais voulu voir petite ou adolescente. Et donc voilà, pour moi c'est aussi une manière de me retrouver dans cet état du monde qui est fait bien sûr d'arrachement, mais aussi voilà, c'est une manière aussi de retrouver un peu de sens dans tout ça.
2: Cette quête de sens traverse aussi d'autres expositions, celle consacrée à l'Ivoirien Paul Kodjo, qui a capté l'effervescence post-indépendance de la Côte d'Ivoire. En RDC, Sami Balogi confronte l'histoire de sa famille à celle de sa terre natale, marquée par l'extractivisme minier. En Algérie, enfin, Katia Kameli poursuit son roman algérien, une relecture par l'image de l'histoire nationale. En Arles, cette année, la photographie ne se contente pas de montrer l'Afrique, elle lui rend une part de son histoire. Elisabeth Le Quéré, Arles, RFI.
1: Et puis il ne manquait qu'une seule affiche des quarts de finale du mondial masculin de football. Eh bien ça y est, on la connaît. Argentine-Suisse, ce sera dans la nuit de samedi à dimanche. Les tenants du titre argentins se sont fait très peur. Longtemps menés au score 2-0 par les Égyptiens, avant finalement de renverser la tendance et de s'imposer 3-2. Les Suisses, quant à eux, ont éliminé la Colombie au tir au but. Pas de match aujourd'hui, mais France-Maroc demain soir pour une place en demi-finale. On suivra ça évidemment sur RFI. Merci d'être avec nous. Vous retrouvez Juan Gomez pour Appel sur l'actualité.
4: Et merci à vous Gaëtan Plenet de nous avoir informé. 8h10 en temps universel.
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6: Bonjour à tous, voici votre rendez-vous météo local dans votre radio locale Oxygène FM. En ce vendredi 3 juillet 2026, ce sera une nouvelle journée calme qui s'annonce avec quelques nuages dans un beau ciel bleu et un soleil bien généreux. Le vent d'ouest soufflera autour de 40 à 50 km/h, ce qui amplifiera une nouvelle fois l'indice 30. Côté thermomètre, ce sera de saison avec des valeurs autour de 28 à 30 degrés, 30 degrés à Hauterive-Saverdin, 29 à Pamiers, Mirepoix et Varilhes et 28 degrés à Foix. Pour la suite, c'est toujours un temps calme qui s'annonce avec un thermomètre une nouvelle fois en hausse avec des valeurs qui devraient redevenir caniculaires. 33 degrés en général ce samedi en pleine et jusqu'à 36 degrés dimanche. Pour suivre l'actu météo du moment et le suivi de nos cartes de surveillance, rendez-vous sur la page Facebook Météo 09 ou sur le site internet météo09.info. Je vous souhaite une belle journée et d'avance un bon week-end à l'écoute d'Oxygène FM. C'était Morgan Nieto de Météo 09.

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Bienvenue pour une heure d'émission comme d'habitude, c'est le titre. Émission préparée et animée par Paul Sud. 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

Bienvenue à vous dans cette émission qui démarre l'été particulièrement caniculaire en ce mois de juin 2026. Là, au moment où j'enregistre, je suis planqué dans une pièce avec toutes les rideaux stores fermés. Il fait 40 degrés dehors, 30 dedans. Et donc, il était évident que pour cette émission, avec des titres chatoyants du départ en vacances et tout, il fallait commencer par cette chanson de Moussuté, « Oh, que calou », qui date de 2006, « Forever Polido ». Ça, c'est l'album dont est extrait cette chanson. Et voilà, elle me semble relativement évidente avec cette histoire de petit bikini léopard qu'on va retrouver tout de suite dans une compilation de titres de plage, d'été, de vacances. Alors, c'est un choix totalement aléatoire et dans ma médiathèque, j'ai une liste départ en vacances où j'ai été puisé quelques extraits de titres de vacances d'été.

Ça sera certainement pas la compilation de l'été que vous allez écouter et réécouter. Moi, ça me semblait amusant d'entendre ces petits bouts de titres. Bon, vous avez quasiment tous reconnu L'amour à la plage de Niagara, bien sûr. Vamos a la playa, la version Reggae. Si Sex and Son, ça c'est la version chaude de Gainsbourg. Vive les vacances de Dorothée. Oui, Dorothée, comme d'habitude. Suivi de Itsy Bitsy Bikini de Dalida. Il y a un lien entre Dorothée et Dalida avec l'histoire des rouges et jaunes à petits pois. Ceux qui connaissent apprécieront. Ensuite, carrément Sacha Distel, c'est les vacances. Et un petit extrait des jolies colonies de vacances de Pierre Perret. Celle-là, elle est particulièrement connue. Et je me suis dit qu'il fallait que je trouve une chanson de transition sur les vacances. Et sans faire dans le larmoyant et autres, il y a une chanson de Michel Jonas qu'il a écrite en 75, alors qu'il a composée en 75, parce que c'est Pierre Gross qui l'a écrite pour lui, et qui fleure les vacances modestes, les vacances sans tralala, où on se contente de plaisirs simples.

Je vous ai proposé de mélanger la voix si particulière de Michel Jonas, sa création en 1975, avec une reprise, on est quand même sur comme d'habitude, de Brigitte. Brigitte, c'est un duo de chanteuses dont j'ai eu l'occasion de vous présenter quelques reprises. Elles en font de merveilleuses, Sylvie Ouarau et Aurélie Sada. Et là, ce titre donc de Michel Jonas, Les vacances au bord de la mer, c'était dans la bande-annonce d'un film Thelma, Louise et Chantal, sorti en 2010, dans lequel elle figure avec Vanessa Paradis, Karen Ann, etc., etc. Et donc cette reprise des vacances au bord de la mer avec leur duo, cette voix parfaitement harmonisée. Et après, je vous ai proposé un petit enchaînement avec une bande-annonce. Alors, c'est pas une bande-annonce, c'est la musique originale d'une série télé, L'été 36, qui vient de sortir là sur les écrans, pour ceux qui regardent la télé et autres. L'été 36, c'est donc un hommage à l'été des congés payés. Alors, vous avez vu dans la bande-annonce, il est dit merci Léon Blum. Bon, peut-être que Léon Blum a effectivement permis que ça se concrétise dans la loi, mais il y a eu quand même quelques mobilisations il y a 90 ans. C'est toujours bon de le rappeler que quand on se bouge, on peut gagner des choses essentielles. Voilà, ça c'était le quart d'heure Pôle Sud 09. Cet été 36, donc cette série télé, qui est une forme de roman policier qui se passe en 36 sur les bords de mer avec les premiers congés payés, d'après ce que j'ai lu, hein, j'ai pas vu la série, me permet d'introduire une séquence donc avec quelques titres de 1936, parce que ça c'est quand même assez extraordinaire, la prolifération, le foisonnement de titres qui célébraient l'ère du temps, l'envie de profiter de la vie. Et donc, pour commencer tout de suite, un titre d'Albert Préjean, Amusez-vous comme des fous.

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0: C'est gentil de m'avoir accompagné à la gare.
1: En me voyant, monsieur.
0: Ah, si, si, si. 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
0: Remarquez que 15 jours sont pas très longs.
2: Évidemment, 15 jours, ça n'est pas très long. 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
1: Oh, je crois que je serais très bien.
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l'insouciance de l'époque, une partie de l'insouciance de l'époque dans un contexte international particulièrement dégradé en 1936 du côté de l'Allemagne, de l'Espagne et autres. Et donc ici une forme d'insouciance, les congés payés qui donnaient de l'espoir et de l'imaginaire, 15 jours sans être sous les ordres du patron. Donc amusez-vous, profitez de la vie, ça c'était Albert Préjean. Et puisque vous partez en voyage, donc là le voyage c'est en train, Jean Sablon et Mireille qui chantaient cette bluette charmante qui a été reprise de très nombreuses fois, et je vous en propose une reprise par un artiste que j'aime beaucoup, mais on ne sait pas trop qu'il a chanté ces chansons de sa jeunesse. Vous allez le reconnaître tout de suite.

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0: Vous êtes bien décidément de mieux en mieux dans l'émission, comme d'habitude, préparée et animée par Paul Sud, votre serviteur. Et vous savez qu'avec cette petite phrase rituelle qui suit le jingle des Zigzazou, on est à peu près à mi-parcours de cette émission. Émission du début de l'été 2026 dans une chaleur torride, une canicule exceptionnelle, du jamais vu. Et tout en suant à grosses gouttes, je vous propose donc ces titres qui réjouissent un petit peu. C'était le cas de ceux que vous venez d'entendre autour donc de Si vous partez en voyage. Donc ça, Si vous partez en voyage, c'est des paroles de Jean Noin et Mireille. Vous avez Quand on se promène au bord de l'eau. Donc ça, c'est une chanson interprétée par Jean Gabin. C'est extrait d'un film de 1936. Le film, c'est La belle équipe de Julien Duvier, qui d'ailleurs a écrit les paroles et la musique est de Maurice Yvain. Et donc Jean Gabin chante cette chanson autour de la guinguette qu'il a achetée avec quatre amis. Ils ont gagné un billet de loto. Ils s'en partagent le gain. Ils achètent ensemble cette guinguette comme une coopérative, symbole d'espoir, d'union, de fraternité, et ça tourne mal, c'est un drame. Je vous laisse découvrir le film si vous ne l'avez pas encore vu. Et donc ça symbolise aussi cet esprit léger de l'époque, plein d'espoir et de bonheur dans un contexte international un peu compliqué. Alors je ne sais pas si vous avez lu Les Irresponsables de Johan Chapoutot, qui vient de sortir l'année dernière en 2025 et qui décrit un peu cette période-là et qui fait des comparaisons avec ce qui se passe aujourd'hui, montée du fascisme, irresponsabilité, guerre. Voilà, donc soyons collectivement attentifs et nourrissons l'espoir pour éviter le pire. On va reprendre le fil sur le thème du départ, des départs en vacances, des départs en général. Et pour faire un saut dans le temps, après 1936, je vous propose d'aller en 2022, donc il y a 3-4 ans, pour écouter ce magnifique titre, Tailler la route. Tailler la route, c'est Grand Corps Malade, Gaël Faye, Ben Mazué, qui ont écrit ensemble un album magnifique. Je vous conseille de l'écouter, c'est plein de bonne humeur, de joie et de profondeur. Ça s'appelle Éphémère, et ce titre donc que vous allez écouter, Tailler la route.
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tailler la route de 2022 du trio Grand Corps Malade, Gaël Faye et Ben Mazuet sur ce super album éphémère. Je vous ai proposé cette compilation un peu comme dans la première partie de l'émission avec les titres sur le thème de la plage et des vacances. Là, c'était La Route. Et donc, le premier titre, bien sûr, Hit the Road Jack, Prends la Route Jack en anglais. Un standard donc popularisé par Ray Charles, repris de nombreuses fois, écrit et composé par Percy Mayfield, un auteur de Rhythm and Blues en 1960, et qui raconte l'histoire donc d'une conversation entre Ray Charles et sa femme, une de ses femmes, et lui dit « Prends la route, Jack », lui dit « Ne reviens plus jamais, que dis-tu ? Oh femme, femme, ne me regarde pas de haut, tu es la vieille femme plus mesquine que j'ai jamais vue, ne reviens plus jamais, et que dis-tu ? Ne reviens plus jamais, je ne t'ai pas compris, tu ne peux pas vouloir dire ça, oh ne me traite pas comme ça. » Donc une chanson avec des consonances féministes, voilà, c'était à l'époque en tout cas un très très gros succès, Hit the Road Jack. Après trois versions au titre similaire, mais trois chansons différentes, On the Road Again, la version de Bernard Lavilliers, qui a eu un gros succès aussi, celle On the Road Again en anglais, en américain, de Willie Nelson, qui est plus un country, ensuite une reprise de Canned Heat avec le même titre. Après, on fait un saut dans le temps avec Sur ma route, Black M. Et oui, Black M. Après Dorothée, vous aurez de tout dans, comme d'habitude, l'émission. Et un peu plus classique, celui-là, Sur la route de Palmas. Et on termine par cette autoroute vers l'enfer du groupe ACDC. Alors, on va faire un petit pas de côté quand même. Hein, une émission de vacances, une émission pas trop sérieuse. Avec, vous avez entendu, pas que des reprises. Mais là, on va écouter après la guinguette de Jean Gabin quand on se promène au bord de l'eau, ben on va écouter la goguette de Chanson Plus Bifluoré qui s'appelle Au volant de l'espace, et logiquement vous devriez reconnaître très rapidement la chanson qu'ils ont totalement détournée, et surtout le slogan de la sécurité routière, boire ou conduire, il faut choisir.

0: t'attends quelqu'un. C'est que ça, ça existe comme bagnole, ça? Un truc qu'il a fait lui-même ou quoi? C'est pas moi le sac, non, non. Vous allez à Paris? Hein? À Lyon? Ah oui, bah alors. Vas-y, ça me rapprochera toujours un petit peu, hein? Bon, allez, va. Ah! Vous allez être content de votre bagnole, là? Ah oui, c'est bien, faut pas être difficile. C'est français? Oui, ça doit pas être cher, quoi. Ah, quand même? Ah, ben, ils s'emmerdent pas, hein. Ah, marquise, s'ils trouvent des couillons pour payer, on peut pas. Non, je dis pas ça pour vous, il y en a qui en ont besoin. Ah, marquise, moi, je risque pas de passer pour un con avec ma bagnole, j'en ai pas, alors. Je paye pas d'essence, je paye pas d'assurance, je paye pas de vignette, puis pourtant, j'en ai fait les kilomètres, hein. On entend bien le moteur, hein. Moi, je dis, on se rend bien compte qu'on n'est pas en panne, quoi. On sait pas, ça va durer, oui, c'est ça, oui. C'est un diesel? Non, ah oui, bah, ça vous dérange pas si je fume? Hein? Qu'est-ce que vous avez comme cigarette? Des blondes? Oh, ça peut pas être difficile, hein. Dites donc, je regarde, y a pas d'allume-cigare là-dessus? Non, ils le font en option. Ah, bah, vous auriez pu le prendre, c'est quand même pratique. Non, j'ai pas de feu non plus, parce que vous savez ce que c'est? On charge le moins possible pour pas déranger. Ils le vendent, ça? Je dis, à cette vitesse-là, on n'est pas arrivé, hein. Comme ça, au moins, si on a un accident, on l'aura moins vite, quoi. Je dis, faudrait pas qu'on se fasse rentrer dedans, alors il resterait pas beaucoup de votre mixeur. C'est de la tôle, hein, c'est jamais. C'est même du plastique, là. Ah ouais, ils s'emmerdent pas, hein. Marquis, je dis ça, je m'en fous, je suis pas pressé. On couchera à Lyon, tant pis. Fais des frais, mais enfin. Il doit y avoir des hôtels pas chers à Lyon, sympa. Non, parce que le mieux pour nous, c'est de tomber sur un mec sympa qui nous invite à dormir chez lui, mais ça, c'est rare. Oh, c'est vachement rare. Non, je dis pas que vous êtes pas sympa, mais je dis chez vous, ça va pas être possible. Ça va trop vous déranger. Vous êtes sûr, hein? Faut pas que ça vous dérange, hein? Ah non, parce que si ça vous dérange, moi, ça me gêne aussi, hein? Vous êtes sûr? Ah ben, c'est pas de refus, alors. Surtout qu'on n'a rien bouffé à midi, alors. Ben, vous allez rire, à midi, on a pris un type et une bagnole encore plus pourrie que la vôtre. Tout en plastique, la chaîne, vous voyez? Comme les poubelles. Non, mais moins pratique, y a pas les poignées, quoi. Oui. Alors, on n'a pas eu le temps de s'arrêter pour bouffer, quoi. Remarquez, moi, je m'en fous, je saute facilement un repas, mais c'est le chien. C'est que ça bouffe, un Doberman, hein. Enfin, vous verrez bien ce soir, hein, c'est pas la peine. Oui. C'est sympa, le stop. On tombe sur des types, ils vous emmènent dans leur bagnole, ils vous offrent des cigarettes, ils vous invitent à bouffer, ils vous retiennent à dormir. Il y en a même qui vous donnent du pognon. Si, pour qu'on se barre. Ah oui. Enfin, on donne ce qu'on veut, hein. Dis donc, je pense à un truc. Si ça se trouve, vous habitez pas sur la route de Paris, vous? Ben non, parce que ça va vous faire lever le bonheur demain matin. Ben pour nous accompagner sur la route de Paris. Ben, vous voulez pas dire qu'on va y aller à pied, quand même? Ben vous êtes marrant, vous, alors. Écoutez, nous, on monte dans notre bagnole, on est quand même sympa et pas terrible, hein. Alors, vous nous invitez à bouffer, on sait même pas ce qu'il y a, vous dites pas le menu ni rien, enfin... Alors, vous nous invitez à dormir, c'est pareil, on sait pas sur quoi on va tomber. Si en plus vous habitez à Perpète, puis que demain on est obligé de se taper 30 bornes à pied pour sortir de la ville, non merci. Surtout que pour vous, demain, ça va pas vous déranger beaucoup, hein. De toute façon, à 5 heures, il y a personne dans les rues. Hein? Alors on fait 30 bornes histoire de dire qu'on est sorti, mon vieux, hein, tant que vous reveniez à 7 heures, vous êtes au lit, hein. Ah, c'est l'heure où vous vous levez? Eh ben comme ça, vous n'aurez même pas à vous lever, hein? Dites donc, je pense à un truc. Vous allez pas à Paris demain avec votre poubelle? Non, parce que je pensais, on aurait pu vous emmener.
1: Au volant de l'espace, les chansons plus bifluorées faisaient cette goguette sur un titre, bien sûr, de Francis Cabrel, Encore et Encore. Et je vous ai proposé une autre façon de voyager, un peu moins coûteuse. Je la dédicace à Christophe, que j'ai pris en stop entre Pamiers et Saint-Girons. Donc l'autostop Stop, c'est la chanson de Maxime Le Forestier. L'Autostoppeur, c'est le sketch célèbre. C'est un peu une émission rire et chanson aujourd'hui, de Coluche, bien sûr. Et on va terminer par une autre façon de se mettre en retrait, de prendre l'air, de s'aérer la tête. C'est la version proposée par Anne Sylvestre, qui nous parle de Clémence, Clémence en vacances. On se retrouve pour de prochaines émissions sur Radio Transparence et Oxygène FM. Et la prochaine fois, on parlera d'autres types de départs un peu plus contraints. À tout bientôt.

0: Merci de rester avec nous à l'écoute de RFI, les midi à Paris, 10h en temps universel. Le journal, c'est tout de suite avec vous, Karine Bellicha. Karine, bonjour.
1: Bonjour Caroline, bonjour à tous. Donald Trump est en colère au sommet d'Ankara et il le fait savoir. Une offensive tous azimuts contre l'OTAN, contre l'Iran. Le président affirme que le cessez-le-feu est terminé, contre l'Espagne aussi. D'Ankara, notre envoyé spécial Julien Chavanne nous aidera à décrypter ces sorties fracassantes dès le début de ce journal. En France, c'est un pari risqué que tente Marine Le Pen, pas question finalement de s'effacer au profit de Jordan Bardella. La désormais candidate du Rassemblement National compte sur le calendrier pour lui éviter de porter un bracelet électronique pendant la campagne présidentielle grâce à un recours déposé prochainement devant la Cour de cassation après sa condamnation en appel. Et puis au Mondial, les affiches des quarts de finale sont désormais connues et les adieux à la compétition de Neymar et Ronaldo. Les 32 pays membres de l'OTAN sont donc réunis en ce moment à Ankara. Réunion sous tension, on l'évoquait dans les titres. Julien Chavanne, vous êtes sur place pour RFI. Donald Trump est en colère contre ses alliés et remonté comme jamais sur l'Iran, Julien.
2: Oui, de très très mauvaise humeur Donald Trump quand il est apparu tout à l'heure aux côtés de Mark Couteau, le chef de l'OTAN. Le président américain enterre donc le cessez-le-feu avec l'Iran. Négocier avec Téhéran est une perte de temps, dit-il en parlant d'un pays malade. Il a multiplié les insultes. Souvenez-vous pourtant à quel point il vantait à Évian ou à Versailles un protocole d'accord en béton avec l'Iran et une victoire totale. Les tensions avec l'Iran percutent donc ce sommet de plein fouet et Donald Trump s'est défoulé sans retenue contre ses alliés. Not happy with NATO because
3: of what they did with Greenland. Je suis très en colère contre l'OTAN à cause du Groenland. Et je suis en colère contre l'OTAN parce qu'ils n'ont pas voulu nous aider face au principal état parrain du terrorisme, à savoir l'Iran. Ils n'ont pas voulu nous apporter leur aide. Mais je voulais vraiment les mettre à l'épreuve. Je voulais voir s'ils répondraient présents ou non. J'ai parlé à l'Allemagne, à la France, au Royaume-Uni, à l'Italie. Je n'ai pas parlé à l'Espagne. L'Espagne, c'est une cause perdue. D'ailleurs, nous ne voulons plus faire de commerce avec l'Espagne. J'aimerais que vous mettiez un terme à cela.
2: L'Espagne, mouton noir hein, pour Donald Trump. Voilà pour l'ambiance. La réunion des chefs d'État et de gouvernement a commencé avec une heure de retard et après une photo de famille où on a pu compter les rares sourires sur les doigts d'une main. Mark Rutteux et les alliés de l'OTAN s'étaient pourtant pliés en quatre pour satisfaire Donald Trump et augmenter leurs dépenses militaires. Visiblement, ça n'a pas suffi.
1: Julien Chavanne en direct d'Ankara et l'Espagne dit accueillir avec calme les déclarations

0: déploiement des bases américaines au Koweït et à Bahreïn. Concernant l'Ukraine à présent, Volodymyr Zelensky doit rencontrer Donald Trump à Ankara en marge du sommet de l'OTAN. Difficile de savoir si la colère du président américain sera retombée d'ici là. Le dirigeant ukrainien espère obtenir plus d'aide pour renforcer sa défense aérienne face aux attaques quotidiennes de la Russie. La nuit dernière, les frappes du Kremlin ont tué au moins 7 personnes dans la région de Mykolaïv dans le sud. À Kiev aussi, la capitale a été visée par des missiles balistiques russes. Au lendemain de sa condamnation dans l'affaire des assistants parlementaires européens en France, Marine Le Pen est à la flèche dans l'ouest du pays. La chef de file du Rassemblement National lance sa campagne dans cette ville, remportée par le parti d'extrême droite aux dernières municipales, condamnée à 3 ans de prison, dont 1 an sous bracelet électronique. Elle assure qu'elle fera campagne sans. François Ballarin, bonjour.
1: Bonjour Karine, bonjour à tous.
0: Marine Le Pen compte se pourvoir en cassation. Un ultime recours qui suspend, François, l'exécution de sa peine.
1: Oui, c'est un choix risqué de la part de la chef de file du Rassemblement National. Marine Le Pen s'en défend ce mercredi, mais elle semble jouer la montre, miser sur les importants délais des procédures judiciaires. La Cour de cassation met en général 12 à 18 mois pour trancher, c'est-à-dire que l'arrêt pourrait être rendu après la présidentielle, ce qui explique sans doute les propos de l'avocat de Marine Le Pen, qui estime que la Cour n'a pas à se prononcer plus rapidement que d'habitude. Le premier tour, on le rappelle, c'est le 18 avril 2027 et c'est justement pour ça qu'en janvier dernier, la Cour de cassation avait précisé qu'elle pourrait prendre une décision autour de la fin de l'année 2026 en raison de l'imminence de l'élection. La question est donc de savoir si la Cour tiendra ce calendrier. Si elle rejette le pourvoi de Marine Le Pen, celle-ci serait condamnée définitivement mais resterait éligible, bien que contrainte de faire campagne sous bracelet électronique. Mais si la Cour de cassation casse la décision de la Cour d'appel, il y aura un troisième procès. En attendant, Marine Le Pen n'aurait pas à porter de bracelet électronique.
0: François Ballarin et Jordan Bardella, présents à la flèche, qui se préparaient pourtant à remplacer Marine Le Pen en cas d'impossibilité de se présenter, assurent se réjouir que sa chef puisse porter les couleurs du RN à la présidentielle. Il dit n'éprouver aucune déception. Difficile de ne pas faire le parallèle au Royaume-Uni. Nigel Farage fait aussi un pari risqué. Il vient de démissionner de son siège de député. Le patron du parti d'extrême droite britannique Reform UK entend provoquer une législative partielle pour se faire réélire dans sa circonscription du sud-est anglais, malgré les révélations de la presse à Londres. Emeline Vin.
2: Nigel Farage est un homme en colère. Après le système et après la presse qu'il accuse d'être la marionnette politique d'un aristocrate condamné pour escroquerie, le député d'extrême droite, en popularité croissante dans les sondages, est déjà visé par une enquête parlementaire pour entorse aux règles de transparence.
3: I have done nothing.
4: Je n'ai rien fait de mal, je n'ai pas enfreint la loi, je n'ai pas détourné d'argent public. Les règles sont instrumentalisées à des fins politiques.
3: As a political tool.
2: Et afin de le discréditer, selon lui. Influenceur sur les réseaux sociaux, présentateur d'une émission de télévision, le député de Clacton refuse d'être jugé par les médias.
3: Today, I will resign.
4: Je vais démissionner de mon siège de député de Clacton, déclenchant ainsi une législative partielle. J'ai décidé que c'était aux habitants de Clacton de juger mes actions. C'est l'occasion de faire un bras d'honneur au système et de leur dire franchement d'aller se faire voir. Je me présenterai à cette législative partielle pour continuer la révolution politique que nous avons enclenché.
2: Le coût moyen d'une élection partielle pour le contribuable dépasse les 250 000 euros. Emeline Van Londres, RFI.
0: Les résultats du mondial à présent. Les Égyptiens ont bien cru à l'exploit hier, mais les pharaons se sont finalement inclinés face à l'Argentine, tenant du titre 3-2. Dans l'autre match de la soirée, la Suisse, c'est un exploit. Et finalement, venu à bout de la Colombie au tir au but, les Suisses qualifiés en quart pour la première fois depuis 1954. Les huitièmes de finale sont terminés. 8 équipes qualifiées, 8 autres éliminées. Dans cette Coupe du Monde 2026, certaines éliminations ont entraîné quelques pleurs et la fin de l'histoire pour des joueurs devenus des légendes. Pauline Guillou.
5: Des larmes sur les terrains de football, il y en a souvent, toujours même, surtout quand c'est l'heure des adieux. Qui aurait pu croire à un énième tour de piste de Neymar, lui qui a toujours voulu porter le Brésil jusqu'au sommet, mais qui a lutté contre son corps, plus que contre ses adversaires, et finalement été envoyé à la retraite par la Norvège. Une dernière pour la route aussi pour Cristiano Ronaldo, éliminé dans un choc générationnel par l'Espagne de la

0: Yamal. CR7 s'accrochait avec le Portugal encore et toujours au Graal, peut-être même un peu trop. Des larmes aussi au Mexique pour le gardien de but Guillermo Ochoa, battu par l'Angleterre à domicile pour sa 6e et dernière Coupe du Monde. Et puis il y a les légendes qui ne veulent pas partir, pas encore. Lionel Messi, pour qui il est visiblement encore trop tôt, même à 10 minutes d'une élimination face à l'Égypte du roi Mo Salah, l'astre argentin s'en est remis encore à sa bonne étoile pour maintenir l'espoir d'en décrocher une 4e.
1: Pas de match aujourd'hui, Pauline Guillou. La prochaine rencontre, c'est jeudi soir avec un France-Maroc très attendu à 20h, temps universel. Le programme des quarts de finale seront tout à suivre en intégralité sur nos antennes africaines. France-Maroc, donc, l'Espagne contre la Belgique, Norvège-Angleterre et enfin Argentine-Suisse. Voilà, c'est la fin de ce journal. Merci de l'avoir suivi. Tout de suite, 8 milliards de voisins avec vous, Emmanuel Bastide. Bonjour Emmanuel.
2: Bonjour Karine Bellicha, prochain journal dans 50 minutes et chez 8 milliards de voisins, nous parlons éducation, comme chaque semaine aujourd'hui, étudier en ligne, à distance, on est souvent très seul.
3: C'est une drôle d'histoire. Depuis 3 mois, un inconnu m'envoie chaque semaine.
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5: Bonjour à tous, voici votre rendez-vous météo local dans votre radio locale Oxygène FM. En ce vendredi 3 juillet 2026, ce sera une nouvelle journée calme qui s'annonce avec quelques nuages dans un beau ciel bleu et un soleil bien généreux. Le vent d'ouest soufflera autour de 40 à 50 km/h, ce qui amplifiera une nouvelle fois l'indice 30. Côté thermomètre, ce sera de saison avec des valeurs autour de 28 à 30 degrés. 30 degrés à Hauterive-Saverdin, 29 à Pamiers, Mirepoix et Varilhes et 28 degrés à Foix. Pour la suite, c'est toujours un temps calme qui s'annonce avec un thermomètre une nouvelle fois en hausse avec des valeurs qui devraient redevenir caniculaires. 33 degrés en général ce samedi en pleine et jusqu'à 36 degrés dimanche. Pour suivre l'actu météo du moment et le suivi de nos cartes de surveillance, rendez-vous sur la page Facebook Météo 09 ou sur le site internet météo09.info. Je vous souhaite une belle journée et d'avance un bon week-end à l'écoute d'Oxygène FM. C'était Morgan Nieto de Météo 09.

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0: Oh là, il faut que j'émerge, là.
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4: Vous êtes sur les ondes d'Oxygène FM. Bienvenue. Mon invité aujourd'hui est Jade Falerne. Bonjour.
5: Bonjour.
4: Jade, vous avez reçu la médaille d'argent dans le concours national des accordéonistes français. Jade, vous fréquentez également le conservatoire de musique de la ville de Pamiers.
5: C'est ça.
4: Et vous êtes en service civique à la Maison des Jeunes et oui. de la Culture. Quand est-ce que vous avez rencontré la musique ?
5: La musique, elle a toujours été très présente dans ma famille. Il y a toujours eu énormément de musique, mais mes parents ne sont pas musiciens. Ils nous ont amené voir beaucoup de concerts. Et dans ma famille aussi, j'ai des origines bretonnes. Mmh. Et là-bas, la musique, elle est très présente avec l'accordéon. Moi, j'ai tous les hommes de ma famille maternelle qui faisaient de l'accordéon. Et du coup, je connais cet instrument depuis très longtemps.
4: D'où ce choix-là, alors ?
5: Oui, c'est ça. Ça m'a toujours fascinée. J'ai commencé, j'étais en cinquième, donc c'est assez tard par rapport à ceux qui commencent avec l'éveil musical
4: oui.
5: en CP. Mais c'est le temps de trouver une prof et puis d'être sûr de son choix et on s'est lancé. Alors, c'est un instrument qui est relativement récent par rapport au violon et tout ça. Ça a été inventé dans les années 1800 ou 1826, si je ne dis pas de bêtises. Et alors au début, c'était un instrument qui était assez populaire. Il a été... jouer beaucoup dans le musette, dans la variété. Et puis, il y a des grands compositeurs qui ont joué des transcriptions, qui ont composé pour cet instrument. Puis, il y a du répertoire de musique de l'Est aussi, qui est hyper intéressant à jouer. Et du coup, on peut jouer vraiment de tout à l'accordéon.
4: Alors, je vois qu'on a une prise des deux mains sur l'instrument.
5: Oui, c'est ça. Moi, j'ai un instrument qui s'appelle l'accordéon chromatique à basse chromatique. Ça veut dire qu'à la main gauche... En plus d'avoir les accords préfabriqués, comme dans le musette ou dans la variété, j'ai un autre clavier que je fais passer avec un déclencheur et qui me permet d'avoir deux claviers mélodiques et donc de pouvoir jouer toutes les transcriptions de musique pour clavier, orgue que je veux jouer.
4: C'est un instrument assez imposant.
5: Oui, effectivement. Moi, le mien, c'est un des plus gros qu'il existe. J'ai pas choisi la facilité. Mais y en a tellement dans la famille de l'accordéon. Il y a l'accordéon diatonique, qui est bisonore et qui est beaucoup joué dans la musique traditionnelle. Il y a le concertina, il y a le bandoneon. Il y a l'accordina, qui est un petit accordéon et dans lequel on souffle. Et voilà, après, il y a les plus petits accordéons à basse standard qu'on voit dans les bals, musettes, etc.
4: Jade, vous fréquentez le conservatoire de musique de la ville de Pamiers.
5: Oui, alors au conservatoire, je travaille... quasiment tous les jours 3-4 heures, mon instrument. Mais après, ça, c'est hyper progressif. Si on commence, on joue 5-20 minutes par jour. Et puis, au bout d'un moment, on est vraiment pris dans le travail et dans cette passion et on travaille sans s'arrêter. Le professeur, c'est Nicolas Raimondo. Il enseigne au Conservatoire de Pamiers. Là, cette année, donc, j'ai fait le concours il y a 2 semaines. Et ensuite, là, on prépare un nouveau répertoire pour pouvoir jouer... Dans des concours autres qui vont arriver pour présenter des grands conservatoires aussi pour l'année prochaine. Et après, on prépare aussi des concerts. Je joue dans l'atelier de musique traditionnelle aussi et dans l'orchestre d'accordéon. Donc ça permet d'avoir un répertoire hyper varié, de se faire plaisir tout le temps en travaillant. J'aimerais beaucoup enseigner l'accordéon et faire de la musique

0: Il y a des gens qui accompagnent la variété aussi. On en voit dans des groupes de rock, des groupes d'électro. Donc,
1: un peu partout, en fait. Hein.
0: C'est ça, exactement.
1: Il y a eu ce concours d'accordéon, donc c'est l'UNAF.
0: Oui, c'est ça, ça veut dire l'Union Nationale des Accordéonistes Français.
1: Donc cette association organise une fois par an ce concours national ?
0: Alors en fait, c'est ça, une fois par an, il y a le concours national, et après, dans les régions, il y a plein de sortes de qualifications, mais qui sont plutôt des rencontres entre accordéonistes pour se mesurer les uns aux autres, se rencontrer, voir du répertoire. Et ça, c'est super chouette. Là, cette année, moi, j'ai fait Bordeaux et Béziers. C'était des expériences très, très cool. Le concours, il a eu lieu au Conservatoire National de Région de Paris, donc rue Madrid. Et c'est quand même une institution de la musique. Donc,
1: comment ça s'est passé ? Parlez-nous de ce concours. Combien de participants ?
0: Alors, il y avait assez peu de participants parce que les catégories étaient limitées aux grandes catégories à partir du second cycle. Donc, on était 9 participants à se retrouver là-bas. Moi, j'ai eu de la chance, on était 3 dans ma catégorie. Donc, c'était super chouette de pouvoir rencontrer. C'était des filles que j'avais déjà rencontrées sur d'autres concours. Mais on avait tout évolué, ça faisait longtemps avec le Covid qu'on ne s'était pas vues. Ça, c'était super chouette de pouvoir jouer avec elles, de répéter. Il y avait un orchestre d'accordéon qui s'est créé pour l'occasion. On a pu jouer une pièce tous ensemble. À la direction, il y avait Astrid Touchard, qui est une accordéoniste et professeure qui est assez chouette aussi.
1: Il y a plusieurs catégories.
0: Alors là, étaient représentées 5 catégories. Il y avait 2 catégories pour le second cycle. En fait, les cycles, ça correspond aux cycles dans les conservatoires. Ça permet qu'il n'y ait pas de... Ça permet une égalité, en fait, pour ceux qui ont commencé plus tard. Les catégories par âge, c'est souvent dévalorisant. Donc là, c'était chouette. Il y avait donc 2 catégories second cycle, 2 catégories troisième cycle, et la grande catégorie, la catégorie soliste, avec les élèves des pôles supérieurs et ceux en voie de professionnalisation.
1: Et vous, c'était quelle catégorie ?
0: Moi, j'étais dans la première catégorie du troisième cycle. Ça correspond à un milieu fin de troisième cycle amateur. J'ai joué le Monastère de Ferapont. C'est la pièce que je vais vous jouer après, qui est une pièce d'un grand compositeur de Pays de l'Est. Et c'est une pièce qui est très, très incroyable et que j'aime beaucoup. J'ai ensuite joué 2 valses. Il y en avait une, c'était le morceau imposé, et une autre que j'avais choisie. Et le dernier morceau, ça s'appelle Sonatina Piccola. C'est une pièce en 3 mouvements et qui permet d'avoir vraiment des ambiances différentes, mais beaucoup d'engagement et d'énergie sur la première et la troisième pièce. C'est celle-là, on a repris en partie le programme qu'on avait fait à Béziers. Et cet été, je suis partie en académie. Ça m'a permis d'affiner encore plus ce répertoire-là. Et là, depuis la rentrée, on travaillait que ça à fond.
1: Vous avez remporté la médaille d'argent. Donc félicitations pour ça en tout cas, pour cette belle médaille d'argent de ce concours national, je le rappelle, des accordéonistes de France. Est-ce que vous composez aussi à côté ?
0: Je compose pas de façon très sérieuse. Là, j'ai composé un petit morceau de musique traditionnelle pour l'atelier. Mais après, sinon, je compose pas de façon très sérieuse. Un des accordéonistes que j'admire le plus, qui s'appelle Julien Botan et qui était présent au concours, et qui compose des pièces qui sont très, très, très impressionnantes. Il y a beaucoup à propos d'écriture nouvelle, de nouvelles façons de composer. Il y a une pièce qui a été créée à Boulogne-Billancourt, au conservatoire, dans la semaine, là, et qui est une pièce qui utilise des systèmes électroacoustiques aussi. C'est des bandes magnétiques qui passent pendant que les musiciens jouent. Donc si je ne dis pas de bêtises, il y avait une accordéoniste, un pianiste et un percussionniste.
1: Jade Falerne, donc vous avez eu cette belle médaille d'argent pour ce concours. C'était la première fois pour vous ?
0: Non, c'était mon 7e ou 8e concours et c'était ma 3e finale. La première fois, c'était des catégories par âge. C'était très formateur, mais on prend un peu une claque aussi quand on voit les autres. Parce qu'il y en a, ils avaient 12 ans d'instruments. Moi, j'arrivais, j'en avais 5. Mais c'était hyper intéressant et on a joué dans la grande salle au Conservatoire de Paris. Wow. C'était une très belle expérience, l'occasion de voir Marcel Azola en vrai aussi. C'est la dernière année où on l'a vu, donc c'était sacrément chouette. Le concours avait été organisé à Pamiers pour les qualifications régionales et c'était très très bien passé, c'était super chouette aussi. Et du coup j'ai décidé de monter à Paris avec mon professeur et ma famille et là-bas les catégories étaient par âge. Et du coup, le répertoire que moi, je pouvais jouer et que les grandes élèves pouvaient jouer n'était pas forcément le même, du coup. Médaille de bronze.
1: Et l'autre concours ?
0: Et l'autre concours, c'était un concours virtuel. On avait fait une captation vidéo qui était une expérience, qui était aussi une grande première pour moi, de me faire filmer avec des micros, 2 caméras. Et c'était très, très formateur aussi. Et là, médaille d'argent aussi. Super chouette, c'était il y a deux ans, il me semble.
1: Parce que c'était le contexte Covid.
0: Oui, c'est ça. C'était juste après le deuxième confinement, en janvier.

0: 2021 du coup. Et donc on avait dû faire des vidéos, être filmé. Et tout le monde avait joué le jeu plus ou moins de façon sérieuse. Ça fait des beaux souvenirs.
1: Combien d'années encore au conservatoire alors pour vous?
0: Non, le chemin n'est pas fini du tout. Si je peux réussir ce que j'envisage pour les années prochaines, il y aura encore pas mal d'années, au moins 5.
1: D'apprentissage.
0: C'est ça exactement. Je pense qu'on finit jamais d'apprendre de toute façon. Et Yvette Horner, elle avait une citation qui était trop belle sur l'apprentissage. Elle disait qu'on finissait jamais d'apprendre, qu'elle avait appris jusqu'à son dernier souffle. Et je pense que c'est vrai, hein, cet instrument, il n'en finit pas de nous épater.
1: Il évolue aussi, cet instrument?
0: Oui. On commence sur des tout petits, et là, celui que j'ai, ce sera pas le dernier que j'aurai. Il y a plein de choses encore qu'on peut avoir, en fait, en plus, des registres en plus pour changer les voix. Des touches en plus, ça commence à être compliqué. C'est surtout au niveau du son, un instrument qui est encore plus professionnel, où le son il est encore plus pur et il sort mieux, quoi.
1: Jade, vous êtes aussi en service civique à la Maison des Jeunes et de la Culture.
0: Oui, exactement.
1: On s'est rencontrés comme ça, hein, d'ailleurs,
0: c'est ça.
1: Toutes les deux. On se croise dans les couloirs. Jade, pourquoi ce choix-là?
0: Ça me permettait... J'ai arrêté mes études l'année dernière parce que c'était quelque chose qui ne me correspondait plus du tout. J'étais en licence de psychologie. Et donc, après ça, je voulais continuer la musique, mais j'avais besoin aussi de trouver quelque chose qui me motive, qui me passionne à côté. Et le service civique, c'était quelque chose que j'avais toujours voulu faire, m'engager pour une collectivité, c'était hyper important. Et voilà, j'ai demandé la MJC, j'ai eu la MJC, donc c'est trop chouette.
1: Donc là, vous êtes, vous, au dispositif du CLAS, hein ?
0: Oui, c'est ça. Je suis sur le contrat local d'accompagnement à la scolarité. J'aide pour l'aide aux devoirs et les activités socioculturelles ont monté des projets.
1: Jade Falerne, je le rappelle, médaille d'argent donc du concours national d'accordéoniste de France. Merci d'avoir accepté notre invitation.
0: Avec plaisir, merci.
1: Et on souhaite maintenant vous écouter.
0: Allez, c'est parti.

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2: Bonjour monsieur le sénateur, merci de prendre quelques minutes pour répondre à mes questions. Aujourd'hui, ce salon des maires, c'est la 5e édition. Qu'est-ce que ça représente pour les communes arrivées?
3: Ben, ce salon, c'est justement un outil au service des communes, et en particulier cette année, parce que ça a été le changement des conseils municipaux. On a 122 ou 123 nouveaux maires en Ariège avec des changements. Donc c'est important de leur mettre à disposition les personnes qui peuvent leur offrir des services, que ce soit des services privés dans le domaine de l'électricité, de la voirie, des achats, mais aussi il y a beaucoup de services de l'État, du département. Donc c'est le moment, et certains me disaient, mais on règle là en 10 minutes ce que des fois il nous faut 3 semaines pour pouvoir et avoir et l'interlocuteur et les questions et les solutions.
2: Et alors aujourd'hui, quels sont les sujets qui préoccupent le plus les maires et les collectivités en ce moment?
3: Aujourd'hui, les maires viennent de voter leur budget, donc il faut qu'ils mettent en place tous les services. Donc il y a toutes les questions de services à la population. Vous savez, les maires, les élus locaux, c'est la proximité. Eux, c'est des gens qui sont... Alors moi, le président du Sénat, il dit à portée d'engueulade, mais c'est rarement de l'engueulade. C'est vraiment... Les maires sont au service des habitants. Et les habitants, dès qu'ils ont un sujet, un souci ou autre, c'est vers le maire qu'ils se tournent. Donc ça, c'est la première chose qu'ils ont à mettre en place. Et puis après, il y a tous les services à la population, tous les services, vous savez. Si on veut qu'il y ait des habitants qui restent là, ben il faut qu'il y ait de la santé, qu'il y ait de l'éducation. Et c'est toutes ces choses-là qu'ils ont à cœur de mettre en œuvre.
2: En Ariège, les collectivités rurales ont parfois le sentiment d'être éloignées des décisions nationales. Quel rôle joue justement le Sénat pour faire remonter la réalité du terrain?
3: Ah ben, au moins le sénateur que je suis essaie d'être toujours à l'écoute des collectivités, mais l'association des maires est un outil qui est au service des communes, en particulier des plus petites, parce qu'au sein de l'association des maires, nous avons des services juridiques, nous mettons en place des formations, des informations tout au long de l'année. Donc ce salon qui se déroule aujourd'hui, c'est un des outils au service des communes, et en particulier des communes les plus rurales, celles qui ont le moins d'ingénierie.
2: Merci beaucoup, monsieur le sénateur.
3: Merci.
2: Jean-Philippe Sanac.
4: Bonjour.
2: Donc vous êtes ici sur le salon des maires. C'est la première fois que vous venez sur ce salon?
4: Oui, tout à fait. C'est la première fois puisque c'est ma première élection. Et en plus, on a un stand avec la CCPAP, si vous voulez. Donc voilà, je suis venu inaugurer ce salon aujourd'hui. Et voilà, je suis très fier.
2: Et vous êtes dans quel état d'esprit?
4: Oh, écoutez, joyeux, on rencontre d'autres maires, d'autres présidents de Concom, on commence à faire la connaissance de un peu tout le monde. Je n'ai pas encore eu le temps de faire le tour du salon, mais bon, voilà, je vais y travailler.
2: Donc, ce salon, il permet aux collectivités de rencontrer des entreprises, des partenaires. Qu'est-ce que ça apporte concrètement à une ville comme Pamiers?
4: Ah, bah, écoutez, on prend toujours de bonnes idées. Il y a des stands, vous voyez, là, je vois, il y a des stands avec des drones. Il y a, voilà, donc moi, j'ai amené quelques techniciens pour qu'ils s'imprègnent tout ça. Parce que moi, ça me fait plaisir, ça fait des coups. Ouvrir des artisans régeois, des artisans d'Occitanie. Donc voilà, moi ça me fait plaisir, et puis de rencontrer un peu tout ce monde-là.
2: Pamiers, elle occupe une place centrale dans le département. Comment la ville s'inscrit aujourd'hui dans les grands projets territoriaux ariégeois?
4: Pamiers, oui, c'est une place, on essaie de redonner, si vous voulez, de la place de Pamiers au niveau de la communauté des communes, surtout. Voilà, on a Gabriela, on est en train de travailler sur Gabriela 3. Je ne sais pas si vous le savez, on travaille énormément sur le centre-ville, on est en train de faire revenir des commerçants. Voilà, sur la sécurité, on a parlé tout à l'heure de l'arrêté d'interdiction de boire après 22h dans le... Voilà, on essaie de mettre en place beaucoup de choses. On voudrait un gros 14 juillet, ce que je disais, ou avec les pompiers, les militaires, la gendarmerie, la police qui vont faire un défilé le 14 juillet. On veut une belle fête sur Pamiers. On veut relancer, voilà, cette dynamique, fête populaire, gratuite, ouverte au public, dans la sérénité, la sécurité. Voilà ce qu'on veut, et que vraiment ça reparte, quoi. Qu'on fasse un bel été.
2: Et vous avez lancé aussi la fête des habitants, des voisins.
4: Voilà, on a relancé la fête des voisins, et moi j'ai fait la première. Franchement, c'était sympa. Les gens, voilà, on leur paye la croustade, on leur met des barrières à dispo. Moi la première que j'ai faite, je n'ai pas pu y rester trop longtemps parce que j'avais d'autres obligations derrière. Mais franchement, j'ai trouvé que c'était bien de relancer ça.
2: Et Est-ce que vous trouvez qu'il y a des, aujourd'hui, sur ce salon des maires, il y a des enjeux précis, particuliers qui remontent?
4: Oui, il y a des enjeux, puisque je ne sais pas si vous avez suivi, on a perdu la communauté des communes, mais ça c'est plus politique. Moi je ne suis pas un politique, donc j'y allais, si vous voulez, par rapport aux gens qui vous avez suivi l'actualité avec les taxes. J'ai reçu les habitants, les quartiers, donc voilà, moi j'allais plus pour défendre le particulier que faire de la politique. Bon, on n'a pas été choisi, c'est la démocratie, c'est pas grave. Maintenant, bon courage aux autres, aux élus, voilà, je leur souhaite bon courage et on ne lâchera pas l'affaire pour défendre nos habitants.
2: Et c'est que le début. Et juste avant de terminer, parce qu'aujourd'hui on voit quand même qu'il y a des fortes chaleurs qui sont quand même très précipitées, comment vous anticipez un petit peu la suite?
4: Écoutez, vous allez voir, c'est tout simple. Hier, j'ai discuté avec la région où ils ont équipé des lycées de ventilateurs de nouvelle génération qui ne coûtent pas plus cher qu'une climatisation. Et j'ai demandé la fiche technique et je suis en train de regarder si on pouvait se grouper pour acheter pour au moins... pour la fin de l'été, septembre, qui va être la rentrée scolaire, je pense qu'il sera chaud aussi, pour que les élèves, les professeurs puissent travailler dans de bonnes conditions. Alors au départ, on ne mettra pas des clims parce que ça coûtera très cher et que ce n'est pas trop dans l'air du temps. Il y a des beaux ventilateurs qui sortent, qui sont muraux. La région a commencé à équiper des lycées. Je leur ai demandé la fiche technique pour voir si on pouvait, nous, équiper quelques classes, les classes de l'Estan. Enfin, voilà, on veut être précurseur et si on pouvait le faire... Peut-être juin, ça va être un peu court, mais si on peut le faire pour la rentrée de septembre, que les élèves puissent travailler correctement. Voilà, on est en train de mettre ça en place. Mais c'est novateur et je veux m'en occuper. On a des thermiciens à la commune. On va l'étudier pour voir si on met des films sur les vitres. Enfin, voilà, on va essayer de faire ça rapidement dans l'été.
2: Merci beaucoup, on vous souhaite une très belle journée.
4: Merci à vous.
2: Bonjour Brigitte Fontaine. Alors vous êtes élue, vous êtes maire de quelle commune?
5: Saint-Jean-de-Verge, bonjour.
2: Pour vous, que représente ce salon des maires aujourd'hui?
5: Ça nous permet de voir un petit peu, déjà de retrouver nos collègues, de voir un petit peu tout ce qui peut se proposer comme activité, guide, pour notre quotidien en fait.
2: Quel projet reste prioritaire pour votre commune par exemple?
5: Pour notre commune, c'est trouver des subventions pour tout ce qui est état civil, parce qu'on a un budget d'état civil qui est énorme, qui ne correspond pas à ce que devrait payer une petite commune. Donc voilà, ça c'est très important pour nous.
2: Justement, en parlant de budget, quelles sont les principales préoccupations au niveau des maires ruraux?
5: C'est maintenir une école sur pied, qu'elle aille le plus loin possible, garder nos enfants et pour l'école et le périscolaire. C'est faire en sorte que notre commune soit propre et agréable pour nos administrés et voilà, que tout tourne bien.
2: Et est-ce que les petites communes ont encore les moyens de mener des projets ambitieux?
5: C'est parfois compliqué, c'est plutôt sur du long terme, on va dire. Des projets, on en a tous. Après, à un moment donné, quand on met en face le budget qui pourrait aller, ça ralentit un petit peu les idées. Des idées, on en a tous les jours, c'est pas un problème.
2: Pour reparler de ce salon des maires, quels sont les sujets qui dominent cette année?
5: Je viens juste d'arriver là, je n'ai pas fait le tour. Je commence juste là.
2: Eh bien, je vous souhaite une bonne journée.
5: Merci beaucoup, bonne journée.
2: Vous êtes maire de quelle commune?
6: Saint-Jean-du-Falga.
2: Pour vous, qu'est-ce que représente ce salon aujourd'hui? C'est la 5e édition.
6: C'est la vitrine du département et ça permet, si vous voulez, aux entreprises locales et pas locales de se présenter dans la mesure où nous avons besoin, les mairies de partenaires, de les rencontrer, ce qui nous évite. On vient sur place, on rencontre les responsables et les techniciens, ce qui est beaucoup plus facile pour travailler.
2: Et quels sont les grands enjeux pour les communes rurales aujourd'hui?
6: Pour moi, le plus grand enjeu qu'il va y avoir, c'est la voirie, qui est un gros problème parce que d'abord, ça coûte très cher. Et on s'aperçoit, si vous voulez, que d'année en année, ça se dégrade très vite et qu'on n'a pas la trésorerie suffisante, les communes, pour pouvoir le gérer, pour pouvoir s'en occuper. Ça va devenir, à mon avis, le fléau des 6 prochaines années.
2: Est-ce que vous trouvez qu'il y a un assez bon échange entre les petites communes rurales et l'État?
6: Là, je crois, dans la mesure où vous passez par les Comcom, ce qu'on appelle les Comcom, si vous voulez, ça permet maintenant, je pense que les petites communes ont pris la place dans l'ensemble des communes. Elles se sont structurées de telle façon de venir aux réunions et de pouvoir participer à tout ça.
2: Cette année, en 2026, du coup, est-ce qu'il y a des sujets qui dominent les échanges à ce salon?
6: On sait qu'on a énormément de problèmes maintenant qui est dû, si vous voulez, aux gens qui ont des problèmes financiers très importants. On a des demandes de plus en plus importantes que moi je vois se développer depuis le temps que je suis maire, on a des demandes de plus en plus importantes. Et les demandes sont quand même, si je prends ma commune, etc., c'est vraiment pour des gens, pour manger. Pour finir les fins de mois, par rapport pour remplir le frigo.
2: J'ai entendu également qu'il y avait aussi des problèmes au niveau du développement administratif, que c'est de plus en plus compliqué aussi à ce niveau-là. Est-ce que vous trouvez qu'être maire aujourd'hui, c'est plus difficile qu'avant ?
6: Ça, j'en suis sûr. Mais le problème, si vous voulez, c'est qu'il va falloir se rendre compte quand même qu'un maire, on ne peut pas le devenir comme ça, en tournant une page et en disant un matin en se levant, on va être maire. Je pense que si on ne s'y prépare pas et si on ne se forme pas à être maire, il vaut mieux pas y aller. C'est beaucoup plus compliqué que ce qu'on croit. C'est pas remplir des papiers le matin. Et il faut absolument avoir une formation, à mon avis, avant de vouloir faire maire.
2: Ça fait combien de temps que vous êtes maire ?
6: Moi, j'ai été, pendant 6 ans, j'ai été premier adjoint après. Et ensuite, ça fait mon deuxième mandat.
2: Et qu'est-ce qui vous donne toujours envie de continuer à vous engager aujourd'hui ?
6: S'occuper des autres. Parce que si vous, là aussi, si vous n'avez pas envie d'y aller, il faut pas y aller. Quoi, hein. Parce que c'est pas pour l'argent qu'on y va, ça c'est clair. Mais si vous ne voulez pas vous occuper des autres, si, il ne faut pas y aller. Parce que vous êtes... Moi, si je prends mon cas, c'est de 8h le matin à 6h le soir. Donc si vous ne voulez pas y aller, il ne faut pas y aller. Parce qu'on sait comment avoir des problèmes de poules, on sait comment avoir des problèmes qui vont râler, on sait qu'à l'école, on va avoir des histoires, on sait qu'il va faire trop chaud, on sait qu'il va falloir mettre la clim dans les années qui arrivent. Bon, mais tout ça, il faut s'y préparer. Et ça ne se fait pas comme ça.
2: Et d'ailleurs, je rebondis sur ce que vous dites, sur les températures qui augmentent. Ouais. Comment vous vous préparez à ça, justement ?
6: Vous voyez, hier, dès qu'on a su qu'il y avait ces températures, nous avons téléphoné à notre fournisseur local, qui est Leclerc, en lui demandant de nous réserver des palettes d'eau, c'est aussi simple que ça, pour l'école, pour les gens vulnérables, pour les gens anciens, pour toute manifestation possible, de s'occuper de ça. Mais il faut aussi, là aussi, il faut s'y préparer.
2: Et pour vous, la transition écologique, est-ce que c'est une opportunité pour les communes rurales ou c'est plutôt un frein ?
6: L'opportunité est liée, mais en fait, le problème, c'est qu'il faut pas le lancer comme ça, quoi. Il faut y réfléchir dans chaque commune en fonction de ce qu'on a. C'est comme moi, quand j'entends parler de la végétalisation des communes, etc., sur le goudron, ça me fait quelque part rigoler, parce que c'est pas parce qu'on m'a levé 8 mètres carrés de goudron quelque part, mettre un arbre, qu'on va régler le problème. À mon avis, c'est un peu plus compliqué que ça. Hein. Il faut régler le problème des eaux, l'écoulement des eaux, comment on va régler tous ces petits détails techniques de tous les jours, comment les gens vont se garer. C'est aussi simple que ça. Quoi.
2: D'autant que le problème de l'eau, à terme, sur des terres agricoles comme l'Ariège,
6: ça
2: reste un problème. J'imagine, un sujet principal.
6: Enfin, quand vous voyez le niveau de l'Ariège, comment il fluctue, comment il baisse, on a du souci à se faire. Hein.
2: Merci infiniment.
6: Je vous en prie. Merci, mademoiselle.
2: Émilie Le Turc, tu es première adjointe à la commune de Tourtouze. Pour toi, cette 5e édition du Salon des communes, qu'est-ce qu'il représente aujourd'hui ?
7: Ce Salon des communes, il représente une super opportunité de continuer à se former au rôle d'élu, comprendre un peu mieux quels partenaires on peut solliciter quand on a des projets sur sa commune. Qu'on soit ancien élu ou nouvel élu comme moi, ça permet de bien se remettre en tête un peu la cartographie des acteurs du territoire et qui on peut aller solliciter pour les projets qu'on a.
2: Et à titre très personnel, quelles sont les priorités de votre commune ?
7: Alors nous, la commune de Tourtouze, c'est comme beaucoup de petites communes du département, on a des enjeux de préservation de notre patrimoine, que ce soit patrimoine bâti, patrimoine naturel. On a envie de transmettre quelque chose aux générations futures et du coup de préserver l'existant. Donc je suis là aussi pour glaner des informations là-dessus. On a aussi des enjeux de vie citoyenne, d'avoir de bons outils de communication pour pouvoir solliciter nos habitants et les associer à nos décisions. Donc là aussi, ça fait partie des questions que je me pose et pour lesquelles je suis là aujourd'hui.
2: Quand on voit aujourd'hui les fortes chaleurs qui arrivent très précipitamment, comment vous anticipez la transition écologique ?
7: On a évidemment en tête de prendre en compte ce changement climatique, à la fois dans une notion de lutte. Par exemple, on se questionne beaucoup sur la mobilité en milieu rural pour essayer de moins faire appel à la voiture. On est un peu démuni par rapport à ça. Et pour autant, il faut qu'on s'y penche parce que se déplacer en voiture sur nos territoires, ça a un coût carbone et un impact sur notre environnement. Et en même temps, on a aussi besoin de s'adapter. Là, par exemple, exemple, une des premières actions qu'on a mises en place assez rapidement, c'est réfléchir au fleurissement du village d'une façon plus durable, avec des plantes qui soient moins gourmandes en eau, beaucoup plus résistantes à la chaleur. Et finalement, on a bien fait, parce que les jardinières de plantes grasses qu'on a plantées il y a 15 jours, on voit qu'aujourd'hui, elles résistent bien à ces premières fortes chaleurs.
2: Donc, quand on parle de transition écologique, pour vous, c'est pour les petites communes rurales, c'est plutôt des opportunités à saisir ou c'est plutôt compliqué et des freins?
7: Alors, ça peut apparaître compliqué parce qu'on n'est pas forcément spécialiste et on peut vivre ça comme une contrainte supplémentaire dans un cadre d'exercice des fonctions d'élu qui est déjà assez lourd sur le plan administratif. Donc du coup, ça demande un peu une gymnastique. Moi, j'ai l'impression de se forcer à voir ça comme une opportunité. On n'est évidemment pas tous spécialistes du climat. On n'est pas spécialiste des solutions à mettre en place. Et c'est pour ça que des événements comme ce Salon des communes, c'est aussi une opportunité pour nous d'aller pêcher les solutions là où elles existent, parce que on ne part pas de zéro. Moi, c'est ça que je trouve encourageant. Il ne faut pas baisser les bras. Et il y a des solutions qui existent. Il faut aller les trouver, il faut aller les chercher. Et des événements comme celui-là nous aident à le faire.
2: Justement, cette année, quels sont les grands enjeux pour vous?
7: Alors, nous, sur notre toute jeune équipe municipale, on a très envie, un de nos premiers enjeux, c'est de vraiment associer la population et les habitants au projet du village. On a vraiment envie de pouvoir les impliquer, de pouvoir les consulter facilement pour que chacun puisse indiquer de quoi il a envie pour l'avenir du village. Et on a très envie aussi de mêler davantage les populations. On fait partie de ces villages en Ariège où la population a beaucoup évolué ces dernières années, avec un mélange de, on va dire, néo-ruraux, on va les appeler comme ça, et d'habitants autochtones, je mets des gros guillemets à autochtones, et le mélange ne se fait pas toujours facilement. On manque d'opportunités de faire du lien, et c'est un de nos buts, c'est de créer davantage ce lien par des événements, par des actions citoyennes, par tout simplement le fait de faire prendre conscience à tout le monde que le village c'est notre bien commun et qu'on a tous envie d'y vivre bien.
2: Ça fait combien de temps que vous êtes élu aujourd'hui?
7: Ah ben là, ça va faire 3 mois, je crois.
2: Qu'est-ce qui vous a donné envie de vous engager?
7: Je pense que c'est cette volonté de faire du lien, justement. Parce que je voyais autour de moi les populations évoluer et pas forcément se comprendre. C'est humain, on a tous envie d'être avec des gens qui nous ressemblent. C'est l'entre-soi, c'est un réflexe un peu confortable. Hein. Je ne juge pas, hein. Moi aussi, des fois, j'ai envie juste d'être avec des gens qui me ressemblent et qui vivent comme moi. Mais je pense que pour nos villages, l'enjeu capital, c'est ça, c'est d'arriver à dépasser ce confort, entre guillemets, de l'entre-soi pour se confronter des fois à des façons de vivre et des façons de voir différentes dans le dialogue, dans la bienveillance. Et les communes peuvent être un vrai acteur pour faciliter ça.
2: C'est quoi la plus grosse contrainte en tant que commune rurale aujourd'hui?
7: La plus grosse contrainte, je pense, ça va être le manque de moyens. Alors financiers, évidemment, mais aussi humains et techniques. C'est-à-dire quand on est une petite commune et qu'on veut monter des projets d'ampleur, qu'on n'est pas fonctionnaire territorial, qu'on n'est pas ingénieur, qu'on n'a pas forcément dans son conseil municipal les bonnes compétences. Et même si on les a, les gens n'ont pas forcément le temps de se consacrer à 200% à la commune. Donc en fait, c'est un peu frustrant. Moi, c'est ce que j'expérimente aujourd'hui. C'est je travaille à temps plein. J'ai très envie de m'impliquer pour ma commune et en même temps, j'ai du mal à dégager du temps nécessaire pour les projets. Donc il faut apprendre à trouver son rythme aussi et faire la mesure de ses moyens. On aimerait faire tellement plus. Donc c'est un peu frustrant, mais faut pas se décourager.
2: On vous souhaite beaucoup de courage en tout cas et on vous souhaite également d'avoir de très belles opportunités sur ce Salon des maires.
7: Merci beaucoup.
2: Et nous sommes toujours sur le Salon des maires 2026 et nous sommes avec Claire Sarda-Vergès, directrice adrède du Centre Europe Direct Pyrénées. Bonjour à vous.
8: Bonjour.
2: Quels sont les enjeux de ce Salon des maires pour vous aujourd'hui?
8: Alors nous, en tant que relais d'information de l'Union européenne, on représente ici la Commission européenne et son pôle territorial, l'Europe des communes. On est là pour expliquer sur ce salon aux élus locaux quelles sont les possibilités de mobiliser des financements européens pour les projets, mais aussi de rapprocher l'Europe des Pyrénées à travers les jumelages, à travers des projets qui impliquent les jeunes, etc. Donc il y a différentes possibilités pour, en effet, rapprocher l'Europe des Pyrénées et les Pyrénées de l'Europe.
2: Justement, pour la jeunesse, quel est l'intérêt du jumelage?
8: Les jumelages, souvent, sont... les jeunes ne s'impliquent pas. Souvent, il y a besoin de renouvellement dans les comités de jumelage. Or, il y a des possibilités qui peuvent être intéressantes à travers les jumelages, des échanges de jeunes, par exemple, entre communes jumelées, et qui peuvent être financées par l'Europe à travers le volet Erasmus Jeunesse. Aussi, comme il y a, par exemple, le volontariat dans le cadre du Corps européen de solidarité, l'équivalent d'un service civique, mais au niveau européen, pourquoi pas se dire, ben, tiens, si j'allais passer... 6 mois, 8 mois, 12 mois dans la ville jumelée auprès d'une association, etc. pour mieux découvrir la ville, la culture, me perfectionner dans la langue, etc.
9: C'est un accès facilitant finalement.
8: Voilà.
9: Et aujourd'hui, ce Salon des Mers, c'est la première fois que vous êtes représenté ici ?
8: Je crois que c'est la troisième édition à laquelle nous venons.
9: Est-ce qu'il y a des enjeux importants ?
8: Oui, parce qu'on sait qu'aujourd'hui, l'Europe est controversée, critiquée, et en même temps, depuis ce matin, j'ai des retours où, au contraire, certains me disent « mais on en a besoin plus que jamais ». Compte tenu des tensions mondiales, des crises successives qui se passent, seul on ne pourrait pas agir. Et donc, pour faire face au changement climatique, à la transition numérique, aux enjeux sur l'énergie, le schéma énergétique aussi, etc. On voit bien qu'on a besoin d'Europe pour faire avancer les choses.
9: Prendre de grandes décisions. Et alors, quand on voit les fortes chaleurs ces derniers jours, comment vous vous préparez pour la suite ? Est-ce qu'il y a des décisions qui sont un petit peu dans les coffres ?
8: L'Europe, à travers le pacte vert européen, a justement, depuis maintenant plusieurs années, afficher des objectifs clairs pour être un continent neutre et essayer d'atténuer le changement climatique. Et ça passe par la mobilité durable, ça passe par le développement des énergies renouvelables, etc. Donc, je crois qu'aujourd'hui, tout le monde se rend compte que c'est... Les climato-sceptiques doivent quand même être un peu timides. Aujourd'hui, on pensait que c'était une hypothèse pour nos enfants et petits-enfants, et on voit qu'on est confronté dès maintenant, avec à la fois pour le citoyen, mais aussi pour l'agriculture, avec les épisodes de sécheresse, avec etc. Donc, on doit modifier nos pratiques, on doit modifier nos usages, on doit adopter des pratiques plus durables.
9: Et à grande échelle.
8: Voilà.
9: C'est vrai qu'on a une région comme l'Ariège, qui est la terre agricole, c'est toute l'Ariège finalement.
8: Voilà. Et il faut au contraire que les futurs financements européens qui vont être mis en place pour 28-34 permettent de continuer à soutenir l'élevage sur nos estives pyrénéennes, le pastoralisme, ne serait-ce que aussi pour lutter contre les incendies, etc. On sait que la déprise agricole est le meilleur vecteur pour favoriser les incendies.
9: Et alors, pour recentrer le sujet sur la jeunesse, Oxygène FM, elle est dans une MJC, donc c'est la radio de la MJC. Quelles sont les choses, par exemple, qui peuvent être mises en œuvre sur le plan européen ?
8: Au niveau de la MJC, et vous pouvez vous appuyer sur le BIJ de l'Ariège, le bureau d'information jeunesse de l'Ariège, qui est un centre RODES, il y a différentes possibilités. Des possibilités de mobilité, on a parlé du volontariat dans le cadre du Corps européen de solidarité, des échanges de jeunes, mais il y a aussi des petits dispositifs qui sont moins connus, comme les projets de participation des jeunes ou les projets de solidarité, qui peuvent être mis en place à l'échelle de Pamiers, un groupe de jeunes, de 5 jeunes, qui veulent développer un projet en lien avec justement le développement durable, la lutte contre les discriminations, des enjeux qui les concernent, etc., la vie en milieu rural. Ils peuvent déposer un projet, avoir une bourse de 600 euros par mois pendant la durée de leur projet, et la MJC, en tant que coach, peut avoir des journées pour les accompagner dans leur projet. Donc, il peut y avoir des projets de mobilité dans un autre pays, mais aussi des projets pour favoriser l'engagement, on parlait des jumelages, favoriser l'engagement des jeunes qui se sentent acteurs de leur territoire et aussi aux participations au processus démocratique. Voilà.
9: Donc la MJC par exemple peut être porteur du projet, peut les
8: pour les jeunes, voilà.
9: En constituant un groupe de 5 jeunes qui
8: seraient minimum, voilà.
9: Pour les auditeurs qui nous écoutent et les jeunes qui pourraient être intéressés par ce dispositif, où vous retrouvez toutes les informations?
8: Les jeunes peuvent nous téléphoner au 04 68 05 38 84 ou se connecter sur notre site internet Europe Direct Pyrénées, ils trouveront. Et puis en relais de proximité, en effet, vous pouvez aussi vous appuyer sur le bureau information jeunesse à Foix. Voilà.
9: Parfait. Merci Claire Sardat-Vergès, directrice adresse Centre Europe Direct Pyrénées.
8: Merci à vous.
9: Bonjour, vous êtes maire de quelle commune?
10: Alors moi je suis maire de Domazan-sur-Arize dans l'Ariège et vice-présidente à la communauté des communes arizelaises.
9: Et vous vous appelez?
10: Carole Moretin.
9: Pour vous, quels sont les enjeux aujourd'hui de ce 5e salon des maires?
10: Ben, les enjeux essentiellement cette année, c'est suite aux élections municipales. C'est aussi c'est en premier lieu pour moi, je crois, un lieu de rencontre des nouveaux élus. Au niveau des intercos, c'est aussi, pour ceux qui étaient déjà élus, être un accompagnement pour les nouveaux qui nous rejoignent, leur faire connaître les partenaires institutionnels, leur faire connaître les entreprises de l'Ariège, parce que c'est important aussi de faire travailler nos entreprises ariégeoises. C'est important de connaître nos relais, comme le centre de gestion, comme tous ces services que l'on a au sein du département.
9: Et à votre niveau, quelles sont les priorités de votre commune à vous?
10: Alors les priorités pour nous cette année, ça va être l'installation d'un cabinet médical. On est en train de finir un projet de traverse pour la sécurisation et la place du piéton et du vélo au centre de la commune sur la rue commerçante. Et ensuite, il y a quelques enjeux aussi de tranquillisation et de sécurisation pour apaiser un petit peu un climat un peu particulier avec quelques jeunes en déshérence qu'il va falloir trouver le moyen d'accompagner.
9: Quand on voit ces fortes chaleurs, comment vous préparez à la transition énergétique, écologique, etc.?
10: Alors nous, la transition écologique, depuis que nous lançons des nouveaux chantiers, ils sont tous accompagnés par le SDE, par l'agence de l'eau, pour rentrer justement dans un schéma qui prenne compte des enjeux écologiques pour essayer d'être au plus près de ce qui doit être fait pour préserver le climat.
9: Et ça fait combien de temps que vous êtes maire?
10: Et je suis maire depuis 2023 et réélue l'an 2026.
9: Et qu'est-ce qui vous donne, avant de terminer, encore envie de vous engager?
10: Alors, encore envie, j'ai envie de dire, ça fait que 3 ans, donc j'ai pas encore l'usure de la fonction, mais après c'est l'attachement à mon village, à mon territoire, et quand on arrive à faire des réalisations que l'on croit cohérentes et pertinentes, c'est quand même intéressant de se dire que ça a été réalisé au service de la population.
9: C'est quoi le plus beau compliment qu'un habitant pourrait vous faire?
10: Bien joué.
9: Merci beaucoup.
10: Merci.
9: Et bonne journée.
10: Également.
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0: Bonjour à tous les auditeurs et auditrices. Aujourd'hui, on se retrouve pour une nouvelle émission avec Jean-Michel qui nous rejoint aujourd'hui pour cette nouvelle émission. Bonjour.
1: Bonjour Clément.
0: Comment vous vous appelez ?
1: Je m'appelle Jean-Michel. Mon nom de famille, c'est Petiot. Voilà. Je veux savoir autre chose.
0: Apparemment, vous avez une émission.
1: Oui. Je me suis trouvé embarqué, entre guillemets, dans une drôle d'aventure à laquelle je ne pensais pas initialement. Effectivement, je fais partie d'une association dont je parlerai peut-être tout à l'heure. Et pour les 40 ans de cette association qui existe au niveau national depuis 40 ans, ça me paraissait important de mieux la faire connaître. Et c'était... cette date anniversaire, pour moi, était un moment qui permettait de mieux la faire connaître. Et voilà, donc j'ai contacté Radio Oxygène, FM, pour qui me présentait l'association sous forme d'une interview que aurait fait quelqu'un de la radio. Voilà, donc j'ai eu rendez-vous, on a discuté un petit peu de... Qu'est-ce que c'était que cette association et qu'est-ce que je souhaitais faire découvrir. Et à la fin de notre entretien, qui était un entretien hors ligne, Léa m'a proposé que ce soit moi qui anime les émissions. Et ce que je n'avais jamais fait de ma vie. Voilà, donc j'ai commencé... un petit peu impressionné par cette responsabilité à laquelle je ne m'attendais pas. Et c'est vrai que j'avais proposé que des personnes qui interviennent dans notre association puissent venir témoigner un peu de ce qu'elles faisaient elles, en tant que professionnelles et ce que nous on faisait en tant que bénévoles de l'association. Voilà, on s'est parti comme ça d'être demandeur d'une émission en tant qu'interviewé, je me suis retrouvé intervieweur. On appelle un renversement de situation.
0: Alors, votre émission s'appelle Adam Aidé, c'est ça ?
1: Ça s'appelle Aidant Aidé, oui. Il s'agit de présenter ce que donc, l'association... dans laquelle je suis un bénévole actif, on appelle un militant même, mais un bénévole surtout, puisse présenter ce qu'elle propose pour des personnes qui ont une maladie très difficile donc ce qu'on peut leur proposer, surtout ce qu'on peut proposer aux personnes qui sont avec, qui les accompagnent, qui les aident. D'où l'expression aidant aider. Au départ, notre objectif, c'est d'apporter un accompagnement, un soutien aux aidants des personnes qui ont une maladie particulière, dont je vais donner le nom maintenant, qui s'appelle la maladie d'Alzheimer.
0: Pourquoi vous avez appelé cette émission Aidant Aidé ?
1: Aidant Aidé. Oui, Aidant Aidé, effectivement, parce que on voulait mettre l'accent sur l'aide que les personnes apportent aux personnes malades. Parce que les personnes qui ont cette maladie d'Alzheimer, progressivement, elles perdent des capacités. D'abord, des capacités de mémoire. C'est un des symptômes les plus marquants de la maladie d'Alzheimer. Mais elles perdent aussi, progressivement, la capacité à exercer des activités. C'est-à-dire de penser comment je vais faire pour faire cette activité. Donc, il faut que quelqu'un soit avec elle pour les aider. Donc, c'est pour ça qu'on appelle ça des aidants familiaux ou proches aidants. Répondre à ta première question, mais je pense que tu en as d'autres, donc je vais te laisser un peu aussi faire ton travail d'intervieweur.
0: Qu'est-ce qui vous a poussé à faire cette émission ?
1: Voilà, ce qui m'a poussé à faire cette émission, c'est essayer de faire connaître aux aidants, aux personnes qui aident des personnes malades, tout ce que notre association pouvait leur proposer pour soit les soulager, les accompagner, et puis...

0: détruit progressivement, malheureusement, certains neurones et qui rend la vie quotidienne extrêmement difficile lorsque le cerveau, c'est quand même une des parties les plus importantes de notre organisme.
1: Pourquoi vous avez choisi cette thématique ?
0: La thématique aidant aider ?
1: Oui.
0: Je pouvais parler de ma posture personnelle. Moi, ma maman a eu cette maladie et à l'époque, l'association en Ariès ne fonctionnait pas pratiquement plus parce qu'il n'y avait pas suffisamment de bénévoles pour la faire fonctionner. Et j'ai dû me débrouiller un petit peu tout seul pour soutenir ma maman, pour l'aider. Je me suis trouvé dans une position d'aidant, mais sans avoir d'autres personnes qui puissent me donner des conseils, me donner simplement partager des moments avec moi, parce que c'est extrêmement difficile au niveau émotionnel que de voir une personne qui perd progressivement ses capacités intellectuelle, hein, ses capacités cognitives, et puis progressivement même ses capacités à effectuer des actes de la vie quotidienne. Donc c'est en pensant à ce que moi j'aurais voulu comme aide, et j'aurais voulu savoir qu'une association comme celle-là existe, donc c'est une façon aussi de tendre la main aux aidants en leur disant, écoutez, voilà, on vous explique par la radio ce qu'on peut faire pour vous soutenir, pour vous accompagner dans le cheminement que vous faites avec la personne malade. Et voilà, prenez contact avec nous. À chaque fois, on donne nos coordonnées, etc. Et on essaye de montrer la diversité des actions de façon à ce que quelqu'un qui est plus sensible à une action qu'à une autre puisse venir vers nous en disant « Ah oui, ça m'intéresse, ça, j'en éprouve le besoin ».
1: Sur votre émission, quels invités vous avez reçus ?
0: Alors, à chaque fois, j'ai choisi. J'ai fait des émissions très différentes. Ça a été un travail avec Léa au début sur la forme. Je dois te dire que quand elle m'a dit la première fois, oui, les sujets, l'émission, elle peut faire une demi-heure. Je trouvais ça très long d'être amené à présenter quelque chose pendant un temps aussi long. Et je me dis non, on fera un quart d'heure, c'est déjà beaucoup. Et en fait, non. Et les premières émissions, on s'est rendu compte parce que justement, il y avait un intervenant, c'est-à-dire que moi, je faisais un peu le même travail que toi, c'est-à-dire que j'avais des questions et puis j'avais des idées particulières sur la façon de mener l'entretien, et l'intervenant est soit un professionnel qui intervient dans les ateliers qu'on propose. Par exemple, je vais prendre un exemple concret, on propose de ce qu'on appelle de la sophrologie uniquement aux aidants. C'est des moments où, avec un professionnel formé, qu'on appelle un sophrologue, les personnes peuvent apprendre à gérer leur stress, leur tension par des exercices de respiration, par des exercices de visualisation, etc. Et ça leur permet d'être déstressé, parce que la relation avec une personne malade qui peut être déconcertante, ça génère du stress. Un autre exemple, on mène des activités aussi avec un club hippique, un endroit où il y a des chevaux, un haras, et les professionnels, elles sont formées pour utiliser le cheval comme médiation dans la relation avec la personne malade, et les aidants sont là aussi, et il se crée quelque chose entre le cheval et la personne malade, qui est extraordinaire. Enfin, moi, j'ai assisté à plusieurs séances. À chaque fois, c'est d'abord, on voit les yeux des personnes allumer au contact. Les chevaux sont particulièrement éduqués à cette relation. Et donc, j'ai interrogé la personne qui organise ces activités.

0: avec les chevaux et qui a expliqué justement pourquoi et comment elle procédait. Voilà, donc deux exemples, je pourrais en multiplier, puisque chemin faisant, depuis janvier dernier, on a réalisé tout à l'heure avec Léa qu'on en était à 7 émissions, ce que je n'aurais jamais imaginé auparavant.
1: Combien de temps dure globalement une émission ?
0: Eh bien, voilà, à ma grande surprise, elle dure au moins, enfin, en général, une demi-heure, voire trois quarts d'heure, puisque on a la chance à Radio Oxygène de ne pas avoir un format contraint. Et donc, selon, on va dire, les sujets, selon les interlocuteurs, on a des émissions qui peuvent être plus ou moins longues. Je vais prendre un autre exemple. J'ai interviewé par téléphone, et ça a été pour moi une grande première aussi, le docteur Lorenz Bory, qui est gériatre à l'hôpital du Chiva, à l'hôpital des Vallées d'Ariège. Et voilà, c'est quelqu'un qui est passionné par son métier. Il s'occupe des personnes malades de la maladie d'Alzheimer. Et il était, voilà, il y avait beaucoup de choses à dire. Et là, on a très largement dépassé les 30 minutes. D'autant plus qu'avant, j'avais commencé par interviewer la présidente de l'association. Voilà, donc c'est l'avantage d'une radio qui est ouverte comme Radio Oxygène, c'est que, voilà, on peut se donner du temps pour aller au bout d'un échange avec le professionnel que j'interviewe. Et ça, c'est vraiment très agréable.
1: Que sont vos prochaines émissions et vos nouveaux projets ?
0: Alors, on a fait presque tout le tour des ateliers qu'on mène actuellement. L'émission dont on a parlé ce matin avec Léa concerne les ateliers autour du tennis de table, ce qui peut paraître un petit peu surprenant parce que la maladie d'Alzheimer est souvent une maladie qui se déclare quand les personnes sont âgées. Et néanmoins, en mettant en place des formes adaptées, hein, on n'est pas dans la compétition, on est dans une activité de plaisir. Eh bien, on a vu des effets bénéfiques sur l'attitude des personnes, sur le plaisir éprouvé, sur la transformation aussi physique, beaucoup plus de souplesse, etc. Voilà. Alors ça, par exemple, c'est quelque chose qui est réalisé dans l'accueil de jour de Tarascon. Nous, au niveau de l'association, on souhaiterait pouvoir mettre en place un atelier comme ça pour d'autres personnes qui ne sont pas dans un accueil de jour, qui sont à la maison avec les dents. Et j'ai lancé un appel à bénévoles. Voilà, j'ai dit, mais si quelqu'un qui pratique déjà, par exemple, le ping-pong, ou même s'il ne le pratique pas, quelqu'un qui a envie de venir nous aider pour mettre en place cet atelier, il y aura des professionnels formés pour gérer l'atelier, mais il faut quand même un bénévole qui soit là aussi pour l'organisation, les relations, etc. Voilà, c'était un appel à bénévoles. Voilà, le prochain que je voudrais faire, ça concerne les enfants, puisque j'ai, avec une autre bénévole, on est intervenu dans des écoles, à l'école élémentaire, avec des enfants entre le CE2 et le CMA, pour leur présenter cette maladie. Alors je procède en deux temps. D'abord je leur demande s'ils savent ce que c'est qu'une association et à quoi ça sert. Donc en général ils ont donc déjà entendu parler, et je leur dis, voilà, nous notre association, on est des personnes qui se réunissons parce que on veut aider les aidants, on veut aider les personnes qui accompagner les personnes qui sont aidants de personnes ayant la maladie d'Alzheimer. Et puis après, voilà, je leur présente. Alors j'ai un petit livret qui décrit des situations que des enfants ont pu vivre. C'est sous forme un petit peu de petite histoire. Et qui est à chaque fois me bouleverse, c'est que dans une classe de, on va dire, de 20 à 25 élèves, il y a au moins 4 ou 5 élèves qui connaissent quelqu'un qui a cette maladie et qui peuvent nous dire qu'ils ont été intrigués par cette maladie, déconcertés. Et voilà, comme on en parle, ça rend aussi leur place plus simple. Ils se sentent pas, entre eux, ils en ont jamais parlé. Mmh. Mais comme là, on en parle avec eux et dans le groupe classe de façon très, très simple, eh bien, ils osent en parler et du coup, ça leur enlève un poids personnel aussi par rapport à ça.
2: Et alors.
0: Oui, vas-y.
2: Je voulais te poser une question, Jean-Michel, parce que c'est vrai que maintenant, ça fait 7 mois que tu mènes cette émission, que tu animes cette émission des aidants aidés. Quelle a été l'émission que tu as préférée animer?
0: Ouf! Alors là, je ne sais pas s'il y en a une plus que d'autres. Parce que pratiquement dans chaque émission, avec lesquels j'ai parlé, j'ai pu participer à un de leurs ateliers et j'ai toujours des souvenirs émotionnels très très forts de quelque chose qui s'est passé dans l'atelier qui me montre que c'est important. Par exemple, c'est le cas pour l'équithérapie, pour les ateliers de médiation animale avec le cheval, où cette dame, qui avait Élise, pourtant des gros soucis de mémoire, qui s'est mis à parler espagnol. Le tennis de table où, en arrivant, une dame arrive avec une canne et puis après avoir échangé quelques balles avec l'animateur, elle rejoint le bus de. En oubliant sa canne, et c'est aussi le bien-être qu'expriment les gens quand ils font de la sophrologie ou le plaisir de voir chanter. Par exemple, j'ai pas parlé de la musicothérapie, mais on a une personne qui les premières fois était très figée dans son expression à une personne malade, et maintenant quand on prend sa chanson préférée qui s'appelle La Java Bleue, elle a un sourire, elle est épanouie et on la voit, on voit ses lèvres chanter la mélodie, même si elle parle pratiquement plus parce que la maladie lui a fait perdre beaucoup de ses capacités et qu'elle est très en avant dans cette maladie.
2: Et
0: en fait, c'est tous ces moments émotionnels où on se rend compte que ce qu'on fait est utile et c'est très fort au niveau des émotions.
2: Oui, en tout cas, il y a eu de beaux moments de grâce tout au long de ces émissions. Et alors, il y en a encore une dernière qui est une ou deux dernières. On verra si les rendez-vous sont pris ou non. Et en tout cas, merci infiniment, Jean-Michel, d'avoir pris le temps de répondre aux questions de Clément.
0: Eh ben, je le remercie et puis je lui souhaite une belle aventure avec cette posture d'intervieweur radio parce que on découvre effectivement dans l'interview, dans la relation à l'autre, on découvre la personne, on découvre ce qui l'a conduit dans ce qu'elle fait, ce qui fait ce qui l'apporte. Et c'est souvent très très fort comme sentiment, comme ressenti. Et moi, ça m'a fait beaucoup de plaisir de faire d'avoir cette mission, parce que c'est comme une mission quand même.
2: Mais c'est sûr que...
0: Et de me projeter là-dedans.
2: La radio, ça permet plein de choses. Ça permet aussi de faire des retours sur l'expérience, sur le parcours. Toi, Clément, comment tu vis un petit peu cette année d'animateur?
1: Bien.
2: Ouais, t'as quelque chose à nous partager ici? Une expérience?
0: Ah, oui,
2: parce que Clément, il en a reçu beaucoup aussi des invités.
1: Je dis les noms des invités?
2: Tu dis ce que tu veux. Tu dis s'il y a un moment qui t'a intéressé, qui t'a particulièrement marqué, un moment qui t'a envie de partager ici.
1: Franchement, comme il a dit, il n'y a aucune... En fait, toutes les émissions m'ont plu. Du coup, il n'y en a aucune j'ai aimé le plus. Genre, j'ai tous aimé.
2: Mais il n'y en a pas une là que tu te souviens plus qu'une autre? Moi, je trouve qu'il y a eu des moments où tu étais plus présent qu'à d'autres, par exemple, tu vois. Ouais, je trouve par exemple que quand il y avait Cana, vous avez été interviewé les Restos du Cœur, je trouve que là il y a eu des vrais moments de grâce où on vous a vu hyper enthousiaste, tu vois, même
1: c'est vrai que c'était bien parce qu'on sortait aussi après l'émission avec Cana, c'était du rap. Mm-hmm. Du coup on connaissait un peu, du coup on était à fond.
2: Il y avait Kino aussi qui a fait du rap.
1: Oui, lui aussi. Mais franchement, ouais, c'était pas mal.
2: Chouette. Bon, bah, en tout cas, merci beaucoup, Jean-Michel. On va te laisser retourner à tes occupations.
0: Il n'y a pas de souci. Et puis, ça a été avec plaisir de permettre à Clément de continuer son cheminement d'intervieweur et d'homme de radio bientôt, peut-être. Mm-hmm.
2: Peut-être. Alors, c'était son premier phoneur, pour le coup. Première interview par téléphone avec toi.
0: Ça va, c'est peut-être le moins facile dans un premier temps, mais on s'y fait, parce que moi j'en ai fait effectivement trois, avec aussi Carole, qui ne pouvait pas venir à la radio parce que ses horaires de travail ne correspondaient pas. Mais voilà, c'est aussi une façon, dans sa tête on imagine l'interlocuteur, et ça nous oblige à être encore plus à l'écoute de ce qu'il dit pour pouvoir faire cette interaction.
2: Il faut être bien concentré.
0: Voilà, il faut être concentré et puis trouver le bon moment pour glisser la question, c'est-à-dire laisser la personne finir sa phrase et se dire, bon, est-ce qu'elle va redire autre chose ou est-ce que je peux maintenant poser mon autre question ou compléter. Oui. Et c'est ça qui est peut-être le plus délicat à distance. Clément l'a très bien mené, c'est vraiment... Bon courage, Clément.
2: Bah oui, il est très fort. Bonne journée, Jean-Michel. À très bientôt.
0: Bonne journée à vous. Au revoir.
2: Au revoir.
1: Et maintenant, après cette interview, nous allons écouter une musique qui s'appelle Maladie. Le morceau s'appelle Maladie. Le rappeur s'appelle Mauvais Joe. Et normalement, vous devrez connaître pour ceux qui écoutent du rap.
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0: Bon, bah, du coup, vous venez d'écouter Mauvais Joe avec ce titre Maladie qui a été choisi par Clément. Clément, un petit mot sur ce titre, peut-être ?
1: Il est nouveau.
0: Ouais.
1: Et j'entendais des copains à l'école qui disaient... ils faisaient que chanter cette musique, ils faisaient que en parler. Du coup, je me suis dit, je vais essayer de l'écouter.
0: Alors, ça change de Maître Gims. Et à ton avis, combien de vues sur YouTube ?
1: 444 000 vues.
0: Non, on est quand même sur 8,5 millions.
1: 8,5.
0: Et il est sorti il y a 11 mois quand même, donc c'est pas tout récent. Voilà. Du coup, un petit mot pour clore cette émission. C'est la dernière émission de l'année. Merci à vous d'avoir suivi tous les Planètes Jeunes. On vous retrouve à la rentrée, donc en septembre, avec de nouvelles émissions, avec Clément et Nayan, j'espère. Normalement, on vous retrouve.
1: Oui.
0: Super. Je vous souhaite à toutes et à tous, à toi Clément, de très belles vacances. Profite bien.
1: Merci.
0: Et on se revoit à la rentrée.
1: Oui.
0: Super.
1: Merci de m'avoir écouté.
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0: Bienvenue à Micro-Sillon, des interviews fantastiques. L'ambiance est bonne et le café est bon. Ah ça c'est vrai, on est très bien reçus. Bienvenue nouveaux compagnons, de la musique, de documentaire, etc. 20 minutes d'écoute notre émission.
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2: Je suis actuellement à Micro-Sillon et je vais vous présenter une chronique de Stéphane featuring Lenny. La création musicale, c'est Amé Penchant, nouvelle version, qui était datée de 8 juin 2026. Et je me présente, j'appelle Kaira.
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1: Et l'émission juillet 2026. Je vais vous présenter ce que Zakaria fait de sa chronique Influence et Manipulation, mais qui était datée le 8 juin 2026.
2: Chronique Influence et Manipulation. ZAC, zone d'activité criminelle, parce que la vraie criminalité, elle est rarement là où on nous dit de regarder. On croit qu'on choisit, on croit qu'on décide, mais la vérité, celle que personne ne veut entendre, c'est que la plupart du temps on obéit à des mécanismes, à des réflexes, à des gens qui ont lu ce livre avant nous. Cialdini, psychologue américain, a mis un nom sur les 6 leviers qui gouvernent nos comportements. 6, pas 60. 6, et ça suffit pour tenir une civilisation entière en laisse. La réciprocité. Le vendeur vous offre un café, vous vous sentez redevable. Un échantillon gratuit en supermarché et hop, vous achetez. On vous donne rien, on vous achète. La cohérence. Vous avez signé une petite pétition en ligne. Anodin. 2 semaines après, on vous demande un don. Et vous dites oui, parce que vous avez déjà dit oui. Le pied dans la porte. Toujours le même pied. La preuve sociale. 4 étoiles sur 1000 avis. Vous ne lisez même pas les commentaires, le troupeau a décidé pour vous, vous suivez, on suit tous. L'autorité, une blouse blanche, un titre, un costume bien coupé, et vos cerveaux se mettent en veille, on a tous une case, je fais confiance à l'expert, et elle s'ouvre toute seule, sans qu'on le décide.

La sympathie. Vous achetez à des gens que vous aimez bien. Le sourire calibré à la télé, la conseillère qui vous appelle par votre prénom. C'est pas de la logique, c'est de la chimie. Et là, la chimie, elle gagne toujours contre la raison. Et la rareté. Plus que deux en stock. Vrai ou faux, peu importe. La peur de manquer est l'arme la plus ancienne du monde. Elle précède le capitalisme. Elle précède le commerce. Elle est gravée dans nos os. Six leviers, on y tombe tous, parce qu'on est faible, parce qu'on est humain, parce que ces mécanismes-là court-circuitent la raison. Ils partent directement à l'animal qu'on est resté malgré nos diplômes, nos sortitudes ou nos smartphones. Alors oui, ce livre on peut le lire pour vendre, pour convaincre, pour manipuler. Certains le font, beaucoup le font, soyez honnêtes. Mais Cialdini propose autre chose, une prise de judo. En judo, on n'oppose pas la force à la force, on utilise l'élan de l'adversaire pour le retourner. Et bien ici, c'est pareil. Une fois que vous connaissez ces six leviers, vous les retournez. Quelqu'un joue la rareté avec vous, vous le voyez. Quelqu'un vous offre quelque chose pour vous mettre en dette, vous le sentez. La connaissance devient le mouvement. Et vous n'êtes plus la cible, vous êtes celui qui esquive. Savoir, c'est ne plus subir. Influence et manipulation. Ici, c'était Zach. Zone d'activité criminelle, on se retrouve demain.

0: Mais je vais présenter la chronique de Camille, chronique My Mirage, Iron Butterfly. C'est un groupe de rock de musique.
1: La chronique musicale de Camille. Je vais vous présenter la chanson My Mirage, écrite et composée par Doug Ingle. Cette chanson est extraite de l'album In Gada Da Vida, sorti en 1968 du groupe Iron Butterfly, groupe composé de Doug Ingle à l'orgue et au chant, de Eric Brand aux guitares et au chœur, de Lee Norman à la basse et de Ron Bushy à la batterie et aux percussions.

0: Je me présente, j'appelle Kayara. Je vais vous présenter ce qui a fait comme chronique Jean-Noël. Les voyages dans ma vie. La date, c'était du 15-6-2026. Le voyage, voyage!
1: Les passagers à destination du vol New York 711 sont priés de se présenter porte.

0: Prochain arrêt, les périples de Jean-Noël.
1: J'ai visité 16-17 pays au cours de ma vie. Mon 17e pays est les Dom-Tom français. Mis à part l'Europe, j'étais surtout en Amérique dans ma vie.

l'Allemagne également, la Belgique, l'Espagne, la Grèce, le Portugal, la Croatie, l'Irlande, l'Italie, l'Andorre et Malte.

Puis en Amérique, j'ai visité le Canada, le Mexique et surtout les Antilles hispaniques, Cuba et République dominicaine, ainsi que les Antilles françaises et la Guyane, ayant vécu un an en Guadeloupe scolarisé en quatrième. En Afrique, je n'étais qu'au Maroc. Ces dernières années, j'ai fait des voyages avec des gens de Microsion, en espérant continuer à voyager dans l'avenir. Positive vibration pour le futur. Jean-Noël. Sur le...

0: Bonjour, c'est Jean-Noël. Je vous présente une chronique de Julien Leblon sur le dub qui a été fait le 18 juin 2026.
1: Bonjour, chers auditeurs. Moi, c'est le Julien Leblon Sound sur YouTube. Vous m'écoutez quand vous voulez, comme on vous semble. Nous sommes aujourd'hui à la date du jeudi 18 juin 2026. Je vais vous expliquer en quelques mots qu'est-ce que le dub, techno-dub, dubstepas et trollstep. Qu'est-ce que le dub? Le dub est un genre musical issu du reggae jamaïcain, un remixage réalisé en temps réel à partir de bandes magnétiques par des ingénieurs du son. Il est à l'origine d'un remixage radical qui met en avant le couple rythmique, basse et batterie et des effets de son.

quels instruments sont utilisés dans la musique dub? Avant, quant aux instruments utilisés en dub, on peut retrouver la basse, la batterie, la guitare, le clavier, le mélodica, des percussions, des platines, le sample ou la table de mixage. Il est également caractérisé par les différentes pistes. Le dub est-il plus ancien que le reggae? On oublie souvent que la technique et le style du dub trouvent leur origine dans le stock-ready, dans le rock-ready, pardon, et le reggae jamaïcain. Les grands ingénieurs du son jamaïcain de la fin des années 70, soit 1960, et le début des années 70 ont été les pionniers du remix instrumental et les premiers à populariser ce style.

Qu'est-ce qu'un riddim ? Dans la musique jamaïcaine, un riddim est une séquence musicale formant la base d'une chanson, souvent jouée par la basse ou le clavier. Il a pour particularité d'être réutilisé de multiples fois. Comment fonctionne le riddim ? Dans le dancehall jamaïcain, le riddim désigne l'accompagnement instrumental des morceaux et est synonyme de la section rythmique et du groove du morceau, notamment au niveau de la basse et de la batterie. Les genres musicaux jamaïcains qui utilisent ce terme se composent du riddim et du chant interne.

Electro-dubstep est un genre musical qui utilise l'électronique qui émerge dans la banlieue de Londres à la fin des années 90. Qu'est-ce que l'électro-dubstep ? L'overdub ou l'électro-dub, joué par des instruments en live, par opposition remix, avec beaucoup d'effets comme le delay ou le cut-off. Les parties de batterie sont souvent agrémentées de beats à tendance hip-hop ou drum and bass, et de nombreux scratchs ou samples étoffent les morceaux. C'est quoi le dub techno ? La dub techno. La dub techno est une sorte de fusion entre la techno minimale et certaines caractéristiques du dub jamaïcain, comme le delay ou la reverb, pour créer une atmosphère plus dense et des structures plus travaillées.

que veut dire dubstep? Le dubstep, aussi appelé dark garage ou encore 140, en référence au BPM 140, est un genre de musique électronique originaire pour sa plus grande partie du sud de Londres à Creighton. Qui est le DJ numéro 1 au monde? Charles De Witt a été élu DJ techno numéro 1 au monde. Merci d'avoir écouté, à bientôt. Voilà, vous pouvez me retrouver sur ma page YouTube en tant que Julien Leblanc Sound.

0: Bonjour, je vous présente une chronique de Christophe Desmottes alias Poirot sur Alpha Blondie.
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0: Et maintenant, Julien Reynaud nous présente sa chronique, le show des fous volants du début de l'aviation aux États-Unis.
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1: Bonjour, on est le 15 juin 2026 à Toulouse. J'ai une chronique sur les shows des fous volants de Cole Patton. En clair, c'est des avions de figure sportive des Français, Allemands et des Américains.

le show des fous volants de Cole Patente. C'était pendant la guerre, la Grande Guerre, c'est 2014. Au-dessus des lignes alliées, un Fokker triplant caractéristique, portant les voies noires d'Allemagne impériale, se livrait à un mortel balai aérien contre les biplans aux couleurs de l'Angleterre.

dans les tranchées, de part et d'autre, le feu s'était arrêté. Fasciné, les combattants erraient les yeux fixés sur le ciel. Et soudain, tout vire, le biplan basculait, tombait en vrille et s'écrasait au milieu d'une foule de gerbes de flammes entre les lignes adverses. Tandis qu'après un grand virage, le triplan reprenait le chemin de sa base au milieu des hurrahs des fantassins. C'était couru, se contenta de soupirer un capitaine anglais. Avec le baron rouge, le nôtre n'a aucune chance. Manfred von Richthofen, aussi célèbre sur le front que Guillaume, Franck ou Védrine du côté français, ainsi chevaleresque que Manfred von Richthofen, surnommé le Baron Rouge, l'as des combats aériens aux multiples victoires, homologué, était entré dans la légende de la Grande Guerre 1918, dont il ne vit pas la fin puisqu'il mourut en plein combat. Mais depuis une douzaine d'années, le Baron Rouge recevait aux États-Unis sous les traits d'un Américain nommé Cole Patton, qui à chaque samedi et chaque dimanche, vêtu exactement comme lui, au courant d'un appareil véridique, se contenta d'un combat aérien pour des milliers de spectateurs enthousiastes. Français, allemand et américain, je rappelle. Ça se passait à 115 miles de New York, aux États-Unis, dans la région de la vallée de l'Hudson, aux États-Unis, en un lien appelé Old Rickenbach, et le touriste se bascule pour pouvoir assister.

Tous les appareils présentés sont des réceptions exactes des avions de l'époque. Un cirque en plein ciel. Dans le monde entier, les foules adorent les spectacles aériens donnés par les présentateurs d'avions aériens. En France, par exemple, l'escadrille de souvenirs, animée par Jean Salis, permet d'admirer en un vol les appareils les plus célèbres de l'histoire d'aviation. Du Blanc et frères White ou Blériot, 11 de la traversée de la Manche, la demoiselle de Saint-Dumont au Caudron G3, avec lequel Adrienne Bolland vainquit la célèbre Cordillère des Andes.

0: Bonjour, dans cette émission du mois de juillet, vous pourrez découvrir entre autres, en tout cas me concernant, une interview que j'ai faite au forum des associations, à Toulouse sur Art Explora. Voilà, on était voisins, on avait un stand. Et c'est de Reportage 31, Vincent Galzin.
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0: Bonjour, donc nous voici place du Capitole pour le forum des associations avec Art Explora au t-shirt rose, donc c'est pas le Rose Festival, mais plus ou moins pas loin. Voilà, donc je vais les laisser se présenter à tour de rôle. On va être galant, on va demander d'abord à la numérologue de se présenter et de nous dire qu'est-ce qu'elle fait dans cette structure, qu'est-ce qui lui plaît.
3: Eh bien, avec plaisir, je suis très contente de vous présenter la fondation Art Explora. Donc j'ai rejoint la fondation cet automne parce que l'art m'a toujours intéressée, parce que quand j'ai traversé une crise existentielle et j'étais un peu dépressive, et l'art m'a permis de me reconnecter à mes émotions, et depuis j'ai rencontré des artistes, des gens qui travaillent dans l'art, et à chaque fois ça me fait du bien et ça me reconnecte avec la joie et le plaisir. J'ai donc décidé de rejoindre la fondation qui propose des rencontres avec des gens éloignés de la culture et de l'art, et de les reconnecter avec ces valeurs-là par le biais d'ateliers de médiation culturelle. J'ai un blanc.
0: Et donc, vu qu'il y a un blanc, je passe, c'est la bonne transition, je passe avec votre collègue, c'est les aléas du direct.
3: Oui, voilà.
4: Bonjour, alors moi je suis Philippe, j'interviens donc dans la délégation territoriale Art Explora de Toulouse. Je suis un peu dans un rôle de co-direction en étant trésorier de la fondation sur le local Toulouse. Et notre délégué s'appelle Jean-Marie. Donc la fondation Art Explora, c'est une fondation qui part du principe que l'art fait du bien et que l'art doit être accessible au plus grand nombre, notamment les personnes qui en sont privées ou éloignées, quel que soit leur âge ou leurs conditions sociales ou toute autre chose.
0: On parle bien du... Là, je vais faire une blague à un autre adhérent Nabi. On parle bien de l'art et pas du lard.
4: On parle de l'art. On parle de l'art dans toutes ses formes. Donc, ça peut être des arts visuels, ça peut être de la musique, ça peut être de la danse, de l'expression corporelle. Donc, nous sommes ouverts à toutes les formes d'art et nous focalisons donc différents publics éloignés de l'art. Ça peut être des jeunes des associations de quartier. Ça peut être des adultes qui sont dans un centre social. Ça peut être aussi des personnes âgées dans un EHPAD. Donc nous allons au plus proche des personnes pour leur amener une expérience artistique. Donc nous sommes une fondation reconnue d'utilité publique. Notre action est gratuite vers les publics qui bénéficient de tout cela. Et là aujourd'hui sur la place du Capitole, dans cette fête des associations, nous avons envie de tisser des liens vers le plus grand nombre de structures, d'associations artistiques, et aussi d'aller à la rencontre des publics pour recruter de nouveaux bénévoles.
0: Donc ça va repartir et pas sur Mars, mais en explorant l'art.
4: Oui, nous sommes des arts exploreurs en fait, et notre champ d'exploration c'est infini, de l'infiniment petit à l'infiniment grand, et avec nous, vous pouvez être sûr, vous en verrez de toutes les couleurs.
0: C'est l'Odyssée. Bon, pour revenir un peu plus sérieusement, le e-learning Kezako. Parce que de nos jours, on parle ou en abréviation ou en anglais. Beaucoup en France, ils nous ont envahis avec leur musique américaine. Bon, bref, c'est la parenthèse.
4: Alors là, je vais vous répondre. Notre métier principal... En fait, c'est pas l'art, mais c'est la bienveillance. Et la bienveillance, c'est de la relation proche, c'est de la chaleur humaine. Donc nous allons au plus proche des publics pour amener ces expériences artistiques, pour faire des moments agréables, d'échange. Et si effectivement, dans le cursus de formation de nos bénévoles, il y a... en étape première, une formation à faire sur Internet. Tout le reste de notre formation se fait vraiment en face à face, dans des salles à Toulouse, pour amener les bénévoles dans la connaissance de l'action qu'on leur demande.
0: Donc vous êtes plus ou moins conférencier.
4: Bah, vous savez, moi j'ai eu une expérience professionnelle vaste là, de direction de projet, de direction de personnes, de relationnel client. Donc oui, je suis conférencier, je suis dans les arts du spectacle, beaucoup de cordes à mon arc, oui.
0: Et multicasquette. casquette, même si vous en portez pas à l'instant.
4: Bah oui, je préfère le chapeau de paille.
0: C'est plus vintage. Et champêtre. Qu'est-ce que je veux dire d'autre par rapport au site internet ou aux applications mobiles? Comment vous mettez en page vos différentes publications?
4: Alors en fait, on a la chance d'avoir une structure parisienne très solide à la Fondation Art Explora, avec une direction du numérique. Et ces gens-là qui travaillent dans ce domaine ont en charge donc de mettre à jour, de maintenir déjà le site internet Art Explora pour montrer ce qu'est notre vitrine. Et dans le même temps, nous proposons l'application Art Explora Academy, qui est une mine d'or de contenu artistique sur des sujets très divers. Et cette application Art Explora Academy permet aussi de rentrer dans des cursus de formation qui vont être certifiants. Et à l'issue donc du parcours total, on reçoit un certificat qui est labellisé de la Sorbonne. Donc c'est vraiment des choses très sérieuses dans différents domaines artistiques.
0: De la Sorbonne, c'est un peu comme Sciences Po ou... Enfin, la Sorbonne, je veux dire, de HEC et compagnie, là.
4: Exactement. L'application Art Explora Academy est connectée avec l'université de la Sorbonne et donc le certificat de complétude d'un cursus artistique grâce à cette application et donc donne vraiment le label de la Sorbonne. Ce n'est pas une usurpation.
0: Attention, mesdames, messieurs, ça plaisante plus. Bon, eh bien, merci à vous aussi. On va merci peut-être laisser le dernier mot à madame la numérologue qui m'a bien décrit en quelques mots.
3: Alors, la numérologie, c'est aussi de l'art. C'est l'art d'interpréter les nombres. Je vous remercie pour cette interview. Donc, moi, je suis très contente d'avoir intégré Art Explora parce que c'est une association qui nous fait du bien. Déjà, il y a une bonne ambiance. Philippe est un garçon formidable. Devrais-je plutôt dire un homme formidable, n'est-ce pas? Et on intervient dans des lieux divers. On va au théâtre. On va faire des apartés, des médiations culturelles dans les EHPAD. Et franchement, c'est formidable. Donc, que toute personne intéressée par le contact humain et l'art nous rejoigne, ce sera avec plaisir.
0: Eh bien donc, allez, c'est formidable. Eh bien, je vous dis bonne continuation et à la prochaine.
3: Merci, au revoir. Merci, Vincent.
1: Des interviews diverses et variées.
2: De l'envoyé spatial. Voilà, reportage 31.
1: Vincent.
5: L'émission est terminée. Au revoir. On se retrouve.
6: Rendez-vous le mois prochain.
2: Chrono.
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0: J'ai 17h à Paris, 15h en temps universel. Et c'est l'heure du journal présenté par Karine Bellicha. Bonjour Karine.
1: Bonjour Anne-Cécile, bonjour à tous. À la une, le sommet de l'OTAN soumis, c'était prévisible aux humeurs pour le moins changeantes de Donald Trump. Explosion de colère contre les Européens ce matin. Avant une réunion pleine d'amour, a assuré le président américain avec ses partenaires de l'Alliance. Puis annonce très favorable à l'Ukraine pour finir. En France, Marine Le Pen a débuté sa campagne après sa condamnation en appel pour détournement de fonds. Certaine que son pourvoi en cassation lui permettra de mener sereinement le parti d'extrême droite à l'assaut de la présidentielle. Mais la plus haute autorité judiciaire confirme aujourd'hui qu'elle pourrait rendre son arrêt quelques jours seulement avant le premier tour. Enfin, en Hongrie, la télé publique demande pardon pour avoir menti pendant des années, soumise à un écran noir pour repartir à zéro après avoir été la machine bien huilée de propagande de Viktor Orban. À Ankara, les 32 dirigeants des pays de l'OTAN se sont réunis pour une séance de travail après les sorties fracassantes de Donald Trump. Et on se demandait bien quelle serait l'ambiance autour de la table. Donald Trump assure qu'il y avait beaucoup d'amour dans la pièce. Après son explosion de colère quelques heures avant, ressassant ses accusations contre ses partenaires de l'OTAN et en particulier contre les Européens, Espagne en tête et une charge de nouveau contre le Groenland. Pierre Benazet à Bruxelles, la Commission européenne oppose une fin de non-recevoir.
2: Tout comme en janvier, lorsque le Groenland était dans le collimateur de Donald Trump, la Commission européenne rappelle que les 27 ont opposé un front uni face aux États-Unis et que rien n'a changé. Olaf Gill, porte-parole de la Commission.
3: Greenland is an autonomous territory in the Kingdom. Le Groenland est un territoire autonome du Royaume du Danemark. Il appartient aux Groenlandais et aux Danois de décider de l'avenir du Groenland. L'intégrité territoriale, la souveraineté nationale et l'inviolabilité des frontières sont des principes fondamentaux du droit international. Ils sont essentiels non seulement pour l'Union européenne, mais aussi pour les nations du monde entier. Nous ne cesserons de les défendre et l'Union européenne exprime sa pleine solidarité avec le Danemark et le peuple groenlandais.
2: De la même manière, les menaces de ne plus commercer avec l'Espagne sont nulles et non avenues, car l'Union européenne est un bloc commercial unique et non un ensemble de pays disparates, comme Donald Trump le souhaiterait. Pour la Commission, les États-Unis doivent se tenir à l'accord commercial conclu avec l'UE à Turnberry et le respecter, car il en va à la fois des intérêts de l'Espagne et de l'Union. Entre la perspective d'une unanimité renouvelée en soutien au Danemark et la possibilité de voir l'accord commercial capoter, les Européens espèrent à nouveau repousser les assauts de Donald Trump. Pierre Benazet, Bruxelles, RFI.
1: Les assauts du président américain vont aussi se poursuivre en Iran. Il promet que les États-Unis vont de nouveau frapper fort la nuit prochaine, après avoir estimé que le cessez-le-feu était rompu avec Téhéran, après les tirs iraniens sur des navires dans le détroit d'Ormuz et les bombardements américains massifs en représailles. Autre ambiance à l'issue du sommet d'Ankara, Donald Trump s'est entretenu avec Volodymyr Zelensky, qui peut savourer cette rencontre. Les États-Unis vont autoriser l'Ukraine à fabriquer des missiles patriotes sur son sol, promesse du locataire de la Maison-Blanche, un palier franchi puisqu'il implique un niveau de coopération militaire et industrielle nettement plus élevé entre les deux pays qu'aujourd'hui. C'est une aide vitale réclamée depuis longtemps par Kiev pour lutter contre les attaques quotidiennes de la Russie. De son côté, Emmanuel Macron a évoqué de futurs exercices militaires conjoints et inédits des pays de la coalition des volontaires à allié de l'Ukraine. En France, après sa condamnation en appel, le pari de Marine Le Pen tient au calendrier. La chef de file du Rassemblement national a finalement décidé de se déclarer candidate tout en formant un pourvoi en cassation, une décision qui lui permet dans un premier temps de faire campagne sans bracelet électronique. Le parti d'extrême droite a en tout cas, dès hier soir, dévoilé l'affiche de campagne pour la présidentielle avec un titre « Pour la France, la Renaissance ». Andréane Mellard a demandé à son invité ce matin sur RFI, Arnaud Benedetti, directeur de la nouvelle revue politique, quelle pourrait être la stratégie de campagne de Marine Le Pen, notamment face au parti de droite Les Républicains.
4: Marine Le Pen veut asphyxier la campagne, elle veut asphyxier la concurrence. Elle considère qu'elle a une image. D'ailleurs, ce qui était très intéressant, c'était de voir la réaction de LR hier. Parce que finalement, le fait que Marine Le Pen soit candidate, c'est pas forcément une bonne nouvelle pour Bruno Retailleau et pour LR. LR a été très dur dans ses critiques vis-à-vis de Marine Le Pen hier, ce qui montre que du côté de LR, on préférait certainement la candidature de Jordan Bardella à celle de Marine Le Pen.
1: Quand vous dites asphyxier, est-ce qu'il y a une stratégie derrière ça aussi de la part de Marine Le Pen ?
4: Marine Le Pen, elle va jouer sur, si vous voulez, deux cordes. La première corde, en effet, c'est toujours la stratégie de banalisation, de dédiabolisation. La deuxième corde, si je puis dire, c'est quand même de rester une candidate qui est en rupture par rapport à un système. Et donc, c'est vrai qu'hier, d'une certaine façon, la position qu'elle a prise, c'est une position assez frontale vis-à-vis de l'appareil judiciaire qui lui a donné la possibilité d'être candidate de manière intentinée, un peu machiavélienne. Je veux dire, elle lui renvoie aujourd'hui cette responsabilité-là. Elle dit, mais écoutez, de toute façon, maintenant, prenez vous-même vos responsabilités, je suis candidate, rien ne m'empêche d'être candidate, mais on va voir la suite.
1: Arnaud Benedetti sur RFI ce matin au micro d'Andréane Mellard. Marine Le Pen qui reste soumise à la décision de la Cour de cassation, d'autant plus que la plus haute autorité judiciaire en France annonce cet après-midi qu'elle pourrait se prononcer au plus tard début avril 2027, donc avant le premier tour, un calendrier toutefois susceptible d'évoluer, dit la Cour. En Hongrie, la télévision et la radio publique ont cessé de diffuser des journaux d'information. Depuis hier, M1, la chaîne Tout Info du service public, ne

0: l'audiovisuel public est devenu une machine de propagande. Ce sont les ministres qui décidaient du contenu des journaux télévisés, comme le raconte ce journaliste.
1: Tous les jours, on recevait des instructions par email avec les sujets à couvrir et les mots à utiliser. Par exemple, il fallait dire que l'opposition était payée par des étrangers ou par George Soros.
0: C'est la fin de la propagande, s'est félicité Peter Madiar. En réalité, la propagande a disparu dès le lendemain des élections, car au sein du parti de Viktor Orban, plus personne ne pensait à donner des ordres. Mais les directeurs de l'information étaient toujours en place. Ils ont été limogés et une nouvelle loi devrait être présentée prochainement au Parlement afin de jeter les bases d'un service public crédible et indépendant. Florence Labruyère, Budapest, RFI.
2: Retour en France avec une enquête de l'INED, l'Institut National des Études Démographiques, qui se penche sur les familles françaises. Comment ont-elles évolué depuis le début du XXIe siècle? La baisse de la fécondité, les naissances plus tardives, les séparations, les changements de la loi font partie des grandes évolutions de ces dernières décennies. La notion de famille reste très importante pour les Français, Marie Cazadebé, même si elle peut prendre de nombreuses forme aujourd'hui.
3: Le couple qui cohabite est toujours la norme, le mariage ne l'est plus du tout. Seule une naissance sur trois a lieu dans un mariage, contre plus de 8 sur 10 en 1970. Les séparations et les recompositions sont également plus courantes. 18% des Français âgés de 18 à 79 ans ont déjà vécu avec un bel enfant au cours de leur vie. Laurent Toulmont est l'un des coordinateurs de cette enquête de l'INED.
4: Les personnes ont une histoire familiale qui est de plus en plus complexe, mais avec des relations familiales qui restent fortes. Même quand les adultes ont quitté le domicile parental, ils continuent à avoir des contacts fréquents avec leurs parents. Les grands-parents voient leurs petits-enfants. Il y a également donc l'ouverture aux couples de même sexe. Ça a été un changement très important, même si ça concerne moins de 2% des couples. Il y a une volonté de l'État, par rapport à d'autres pays, de traiter toutes les familles sur un plan égal.
3: Le nombre de couples de même sexe a ainsi doublé en 10 ou 15 ans, mais il n'élève pour autant que 0,5% des enfants en France.
2: Et puis pas de foot ce soir au Mondial. Il faudra attendre demain pour le match tant attendu entre la France et le Maroc. Ce sera 20h, temps universel. Tout de suite sur le Pont des Arts avec vous Nathalie Amar et vous êtes en Avignon.
5: Et oui, merci beaucoup Karine Bellicha. On est en Avignon avec la chorégraphe Mathilde Monnier sur le Pont des Arts. Ça démarre dans 30 secondes, 17h10 à Paris.
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7: Bonjour à tous, voici votre rendez-vous météo local dans votre radio locale Oxygène FM. En ce vendredi 3 juillet 2026, ce sera une nouvelle journée calme qui s'annonce avec quelques nuages dans un beau ciel bleu et un soleil bien généreux. Le vent d'ouest soufflera autour de 40 à 50 km/h, ce qui amplifiera une nouvelle fois l'indice 30. Côté thermomètre, ce sera de saison avec des valeurs autour de 28 à 30 degrés, 30 degrés à Hauterive-Saverdin, 29 à Pamiers, Mirepoix et Varilhes et 28 degrés à Foix. Pour la suite, c'est toujours un temps calme qui s'annonce avec un thermomètre une nouvelle fois en hausse avec des valeurs qui devraient redevenir caniculaires. 33 degrés en général ce samedi en pleine et jusqu'à 36 degrés dimanche. Pour suivre l'actu météo du moment et le suivi de nos cartes de surveillance, rendez-vous sur la page Facebook Météo 09 ou sur le site internet météo09.info. Je vous souhaite une belle journée et d'avance un bon week-end à l'écoute d'Oxygène FM. C'était Morgan Nieto de Météo 09.
8: Le marquis d'Auberture, noble et respecté de tous, sauf de beaucoup, ignorait que ses alliés le trahissaient dans l'ombre. Confiant en sa puissance et en l'intégrité structurelle de cette merveille d'ingénierie qu'était sa Toyota Corolla, il ne se doutait pas que derrière les murs de son château, un complot se tramait pour renverser son pouvoir et le faire chuter dans l'oubli.

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1: Celle-là, je l'ai écrite à 18 ans, je vous dirai pas pourquoi. Hein.

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1: Voilà, c'était la musique rigolote.
2: Yeah. Génial.

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Et en rediffusion le samedi, à l'heure du digestif, à partir de 21h. Et bienvenue sur Oxygène FM et Radio Balade. Stéréoxyde qui démarre tout de suite, bien sûr, jusqu'à 21h si on est le mercredi, rediffusé sur Radio Balade, jusqu'à minuit si on est vendredi.

0: System of a Down avec un morceau Aerials ici sur les ondes d'Oxygène FM et de Radio Balade, puisque cette émission est depuis cette saison diffusée sur nos amis de l'Aude, de la Haute-Vallée de l'Aude, du 101.8 et du 106 FM par chez eux. Vous êtes dans l'émission Stéréoxyde, et ce soir dans l'émission Stéréoxyde il y a Oui, bonsoir.
1: Salut.
0: Comment ça va?
1: Eh bien, ça va tranquillement.
0: Tranquillement pour cette dernière émission de la saison 5.
1: Sous les cloches de pommiers, voilà. On entend à l'arrière-plan.
0: Exactement, et c'est bon ça. Voilà, les petites cloches de 19h05.
1: avec du coup le petit System of a Down, c'était une dédicace pour Fanny qui nous écoute de Bonnac.
0: Depuis voilà. Bonnac Irazin ou de Bonnac BO2NAC?
1: Ici le Bonnac à côté, 2NAC.
0: Avec 2NAC, ouais, bien sûr. Eh bien, en tout cas, gros bisous. Voilà. À toi, à grosse dédicace. Alors, il y a la porte qui s'ouvre. Alors, je sais pas si tu le vois, il y a des fantômes dans ce studio. Ouais. Il y a un petit peu de vent dehors, faites attention à ne pas vous envoler.
1: C'est une bonne solution de le tuer, l'ancien animateur.
0: Exactement. Voilà, on pense à lui.
1: Bah, d'ailleurs, les cloches ont sonné au même moment. C'est bizarre.
0: Hein. Alors, je sais pas. Voilà, la porte s'ouvre. C'est peut-être pour nous montrer la sortie. C'est la dernière émission. Voilà.
1: Ah ouais, c'est ça. Mais il va falloir attendre dans 2 heures.
0: On va encore se faire virer. Et voilà. Non, pas cette fois. En tout cas, ben voilà, très heureux que tu sois avec nous.
1: Oui, oui.
0: Pour cette dernière émission, on a également...
1: Dernière émission studio, je rappelle.
0: Et oui, studio, puisqu'on sera au Festival des Voix Sonneuses à Saverdun. D'ailleurs, Radio Balade diffusera samedi, ouais. Très vraisemblablement, ce plateau radio.
1: Et oui.
0: Voilà, bon, avec plein d'artistes.
1: On va se voir en vrai.
0: Exactement. Vous viendrez nous voir.
1: Animateur.
0: Nous claquer la bise.
1: Et j'allais dire auditeur aussi. Voilà.
0: Voilà, auditrice, auditeur, voilà, vous aurez votre stand Oxygène FM avec des lumières en plus par Oui.
1: Ouais, c'est on excellent. Se refuse de rien.
0: Exactement. Voilà, et puis avec nous ce soir, on a également Marianne.
2: Bonsoir.
0: Bonsoir. Le retour de Marianne.
1: Elle est déjà censurée.
0: Voilà, ça va?
2: Bonsoir. Oui, ça va, merci.
0: Ouais. Ah oui, puisque ben voilà, j'étais en vacances 15 jours, donc on ne s'est pas vu depuis.
1: Et oui.
0: Voilà, ça fait 3 semaines que vous avez eu des best-of.
1: Marianne qui essaye de venir prendre ses marques et tout. Petit voilà. À petit, elle essaie de grappiller une place.
0: Je lui ai proposé de prendre ma place, du coup, en 15 jours.
2: Non, on n'en est pas là encore. Mais peut-être que vous m'entendrez de nouveau sur les ondes avec Oui et Maxime.
0: Voilà, tout à fait. Mais en tout cas, sois la bienvenue ce soir pour cette dernière émission de la saison. Et ce soir, nous recevons également... alors, c'est Analogique.
1: Analogique.
0: Ce soir. Je voulais dire Tanuki, puisqu'il y a également notre ami Tanuki.
1: Ne mélangeons pas tout.
0: Voilà, c'est pas Tanuki qui vient ce soir, c'est Analogique. Et Analogique, on va en parler avec eux dans un instant, puisqu'il y a un gros projet avec beaucoup de matériel également devant nous.
1: Je crois que Seb ne sait pas faire léger.
0: Il y a Sébastien qui est avec nous. Bonsoir.
3: Bonjour.
1: Bonjour, bonsoir. Bonsoir. Ah, et lui aussi est saturé.
0: Il est saturé maintenant, du coup. Ah ouais. Suffisait de demander.
4: Excuse-moi.
0: Comment ça va?
4: Ça va, super.
1: Non, ne t'excuse pas, c'est Mac qui fait de la merde.
0: C'est ça. Mais si, excuse-toi. Va. Et oui, parce qu'en fait, je pensais que tu avais le micro 2, mais en fait, tu as le micro 5, qui n'est pas compressé pareil. Enfin,
4: d'accord,
0: voilà.
4: D'accord, la voix est...

0: instant, bien sûr. On aura également, ben voilà, quelques bons plans. On va voir.
1: Oui, on fera écouter des concerts qui va se passer là cet été, entre autres.
0: Voilà, des morceaux de concerts dans lesquels, oui, va se reproduire.
1: Hein, avant, non,
0: va aller découvrir de la musique.
1: Reproduire, non. C'est, voilà. c'est fini.
0: C'est fini, ouais. T'as plus envie.
1: Non, ouais, je veux juste voir des concerts. Voilà, donc je vous ferai découvrir les endroits, enfin les artistes que je vais, une partie des artistes que je vais aller voir cet été.
0: Mais c'est déjà pas mal. Voilà, on va découvrir ça ce soir. Et puis il y aura de la musique. Voilà, une playlist qui nous est proposée par Oui ce soir. Avec, il y aura quoi à l'intérieur de cette playlist comme type de musique?
1: Un peu de tout, comme d'hab.
0: Ouais, un petit peu de tout.
1: Ça va de la chanson tranquille, on va dire pop folk, et puis un peu plus rock.
0: Ouais.
1: Et comme dans les artistes aussi que je vais vous faire découvrir ou redécouvrir, hein, parce qu'il y en a qui sont pas tout récents. Et c'est pareil, il y a des trucs rock, folk, il y a de l'électro, voilà, il y a plein de choses.
0: Eh bien, on va découvrir tout ça, bien sûr, dans un instant. Et puis donc, analogique, qu'on découvre tout de suite. J'aimerais bien une petite présentation rapide de ce projet qui est un gros projet, en fait, finalement. Un projet alternatif à ce qu'on peut entendre aussi ailleurs. C'est pas de la reprise, c'est de la musique électronique, mais bien, bien travaillée.
2: Ok, ouais, c'est des compos, je pourrais dire d'autres, ouais, c'est des productions, on utilise Ableton avec des boucles, on fait aussi des boucles, on enregistre des boucles live de Ruth, de Anna, de Savoie, et puis j'ai quelques petites machines analogiques aussi pour envoyer des sons, des basses qui tapent, je sais pas comment on pourrait dire en français.
3: Ouais. Mais avec les instruments live aussi.
2: Non, les basses. Ouais, on joue de la guitare aussi.
3: La flûte à bec et la mélodica.
2: Mm-hmm. Ouais.
3: C'est un petit peu folk électronique ensemble.
2: Folktronica.
0: Folktronica. C'est bon ça.
1: Un joyeux bordel.
2: On fout le bordel, c'est sûr.
3: Oui, oui.
2: Et ça part dans du reggae, dans du drum and bass, dans de la techno, de la house, plein de trucs. Ouais,
1: très éclectique.
3: Parce qu'avant, moi, je chante hip-hop. Dans quelques groupes folk. C'est très okay. Folk, mais Sébastien joue très électronique, électro, drum and bass. C'est notre projet, c'est un mélange.
1: Ouais, ouais.
3: Mélange de deux aussi. Oui.
1: Très bien.
0: Voilà, donc c'est très ouvert finalement comme style. Il y a plein de trucs qui viennent se mélanger, viennent prendre une place à part entière dans la musique. Enfin,
2: ouais. Donc,
0: comment vous définirez finalement folktronique, mais encore?
2: Bah, c'est dur à définir. Moi, c'est un peu. Moi, ce que j'ai vécu, c'est j'ai vécu 30 ans à Londres. Et donc j'ai travaillé plein d'artistes là-bas, des Jamaïcains, des punks, j'ai fait tout un style de musique, du reggae, de la techno. J'ai travaillé sur les scènes, dans les squats, dans les rêves, les soirées, enfin les clubs, plein de trucs, les festivals et tout. On a beaucoup bougé, on a bouffé plein de trucs. Donc c'est un petit peu un amalgame de tout ça. C'est toutes ce que j'ai vécu.
1: T'as pris un peu de tout partout.
2: Tout ce qui me plaisait, voilà, au fur et à mesure, j'ai récupéré ça, un petit peu de ça, un petit peu de ça, un petit peu de ça, puis je remets tout ça à ma sauce dans des compositions comme ça.
1: Un petit pot pourri de l'ensemble.
2: ouais. Bah, une vie entière de musique qui se rejoint dans un truc. Ouais, donc comme j'aime plein de trucs, j'aime bien tout mélanger. Puis
1: non, mais c'est bien, ça passe bien.
0: Et puis ça marche.
3: Si c'est bon pour le dance piste, c'est bon pour le.
1: Oui, parce que les gens ils bougent dessus et tout. Après, ça ambiance bien, donc.
2: Ouais. Cool. Ouais, on essaie.
1: Et il y aura toujours quelqu'un qui va se retrouver par rapport à un style de musique, donc c'est pas mal.
2: Ouais, c'est ça. Et puis lui, ça aime bien les paillettes, donc quand
1: oui.
2: on.
1: Elle a souvent des hauts à paillettes.
2: Quand on vient jouer, elle ramène plein de fringues, plein de paillettes pour que tout le monde puisse en mettre. Donc tout le monde se déguise et tout le monde fait la fête. Et puis c'est des sous en des soirées paillettes.
1: C'est plus sympa, ouais.
2: Et donc les gens se lâchent, ils font la fête et tout, puis ils dansent et tout. Donc c'est assez. C'est assez joyeux, assez
3: festif. Pour les personnes qui dansent quand je chante, et avec mon robe ou mon vêtement, c'est très joli. Yeah. Hey.
0: Eh bien, on va découvrir tout ça. Alors, tu as ramené beaucoup de matériel, Sébastien.
2: Ouais.
0: C'est quoi? De quoi il s'agit? Parce que là, il y a plein de choses. Il y a des... C'est quoi? Il y a des boutons partout.
1: Des samplers.
2: Donc j'ai Ableton qui est le cerveau de l'opération.

0: qui contrôle tous les autres machines. Donc j'ai aussi un contrôleur pour avoir accès à toutes les pistes, tout ça. Puis j'ai un synthé qui est à côté, qui a 8 pistes, qui me fait des lignes de basse, des claviers, des, tout ça. Puis là, il y a un autre synthé qui me refait d'autres trucs, des sons un peu plus électroniques, analogues, squelchy.
1: je sais pas comme comment, le 303.
2: Non, les... Alors là, ça devient technique et en anglais, on n'est pas, pas sorti le cul des ronces. Hein. Déjà, technique en français, on galère. Alors.
0: Ouais, voilà, donc ouais, je sais pas trop comment le dire en français. Donc voilà, c'est tout ça. Donc c'est tous ces trucs-là qui se retrouvent mélangés puis qui...
3: Et qui permet de faire la musique qu'on va découvrir ce soir ensemble. Voilà. Voilà, tout à fait. Mais peut-être qu'on on peut commencer avec voilà, de la musique.
0: Ouais.
3: Votre projet qu'on va découvrir bien sûr tout de suite sur nos ondes, Oxygène FM et Radio Balade. Et puis on parle après de ce projet, voilà, de nos ressentis et tout ça. Ça vous va?
0: Oui, ouais, combien super,
2: ouais. De là où vous pourrez les voir en concert aussi.
3: Exactement.
2: Comment vous pourrez les joindre sur les réseaux.
3: Et oui, tout à fait. Et donc, on va commencer avec vous. Alors, qu'est-ce qu'on va pouvoir découvrir là comme, comme musique? Vous allez faire des compos, c'est ça? Vous allez faire.
0: Ouais. Donc, ce premier morceau s'appelle C'est Time. Ça parle du temps, mais c'est plutôt une conception du temps qui est. Du fait que on voit le temps plutôt d'une manière qui n'est pas linéaire, qui passe, en fait c'est un truc qui reste tout le temps au même endroit, mais enfin, c'est difficile à expliquer, c'est dans les paroles. Si vous écoutez les paroles de Bruce, vous allez voir si vous...
1: c'est un peu une...
0: C'est une autre manière de regarder le temps, plutôt une autre philosophie sur le temps qui est un peu plus... Ouais... Je sais pas comment expliquer. Bon,
1: ouais.
0: Voilà. Laisse la musique expliquer. Voilà.
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0: Bravo.
1: See, so the time qui passe. Oui.
0: Le temps qui passe.
1: Chanson pour Peter Pan. Oh, Peter Pan. Oui.
0: Yeah. Merci pour ce premier morceau donc sur le temps qui passe. En tout cas, voilà, au fur et à mesure, le temps est passé et l'ambiance est montée dans le studio, la chaleur aussi, le vent aussi. Voilà. Qu'est-ce que vous allez nous proposer donc comme nouveau morceau à présent? Puisque on a dit qu'on enchaînait un petit peu comme ça les morceaux, on peut juste annoncer quelque chose. Voilà le.
2: Homegrown.
0: Allez, homegrown.
1: Good.
0: Et donc là, un petit synthé. C'est quoi? C'est un synthé flûte. C'est quoi comme instrument?
2: Mélodica.
0: Oui. Magnifique.
3: Et vous pouvez retrouver la vidéo sur la page Facebook.
0: Stéréoxyde du 6, Oxygène FM.
1: Cette chanson, c'est sur le sujet comme je suis actually un parent avec les enfants, c'est la vie qui change énorme. Parce qu'on a deux enfants ensemble, c'est la chanson pour ce moment. Oh. Quand tu es enceinte. Enceinte, oui.
0: Oui.
1: Enceinte, et pense le petit nouveau passant qui arrive pour cette chanson, oui. Is that right?
2: Yeah. Yes. Let's go.

0: ça c'est la chanson, une chanson de moi pour Sébastien et la machine.
1: Et oui.
0: L'autre femme dans notre vie, c'est la machine.
2: GAS, en anglais, Gear Acquisition Syndrome, ça veut dire le syndrome de l'acquisition du matos constant. C'est-à-dire que le musicien est constamment obligé d'acheter du nouveau matos constamment.
1: C'est terrible.
3: Esclave de la technologie.
2: Esclave de la technologie.
0: J'ai vu une vidéo sur YouTube. Ok. Ça compte bien, compte bien.
3: Arrête de regarder les tutos, les vidéos. Ça coûte cher.
2: Ouais,
1: on te vend ça gratuit, mais de regarder, mais finalement, tu es obligé d'acheter derrière.
2: Maladie du 21e siècle. What else are you going to do?
0: I thought we were going to, but let's do one with some boucle. We can show off the...
2: Should we do... Should we do...
1: Ils sont en train d'échanger sur les morceaux à venir.
2: Can you go Kingston?
1: Est-ce que tu voudrais faire Kingston?
0: Drum and bass,
1: un petit peu de drum and bass. Vous voyez comme je parle anglais.
0: Oui.
1: C'est incroyable.
3: Drum and bass.
1: Vous êtes toujours sur Oxygène FM et Radio Balade, c'est Stéréoxyde, qui continue bien sûr avec ce soir le groupe Analogique, qui est avec nous ce soir.
3: Et qui est un palindrome Anna.
1: Palindrome Anna.
3: H-A-2-N-A-H.
1: Oui, exactement.
0: C'est Anna. En français, c'est analogique.
1: Analogique.
3: Oui, c'est ça.
2: Analogique.
1: Oui,
2: analogique.
1: Oui, c'est
0: analogique.
1: Analogue.
0: Ça, c'est une
2: On n'a pas beaucoup de logique dans le groupe, mais bon. C'est approprié. Quand même.
3: Ouais, mais il y a Anna.
1: Il y a Anna, voilà.
2: Oui, il y a Anna, ouais.
0: Livingston?
2: Livingston, c'est une mouette qui grimpe. C'était un bouquin, une mouette, c'est un peu comme le bouquin de Saint-Exupéry, mais c'est en anglais. C'est une mouette qui s'ennuie avec la vie de tous les jours, de ramener des poissons, de travailler. Alors il part, il vole de plus en plus haut et il découvre un autre monde où il peut. Il vole hyper vite, il traverse les temps et les dimensions, et il augmente sa vie, il devient spirituel, il devient... Alors, je ne sais plus comment ça s'appelle en français, mais je suis sûr qu'il y a des gens qui vont le connaître.
4: Au lieu de pêcher, il est perché.
0: Voilà. Seagull en français.
2: Oui, Seagull, c'est une mouette. C'est la mouette Livingston. C'est un bouquin connu en plus, je suis sûr qu'il y a des... Il y en a qui connaissent, je suis sûr.
1: Les mouettes.
0: Non,
3: c'est une mouette, l'albatros, okay. Non, c'est pas l'albatros.
2: C'est peut-être un albatros dans l'histoire, ouais. Et donc, bon, la chanson un peu basée là-dessus, sur toujours essayer de monter plus haut dans sa vie, d'attraper des nouveaux sommets.
3: Le goéland.
2: Voilà, ouais.
0: Une nouvelle vie dans l'Ariège.

0: Bravo. Et merci. Bravo.
1: Et
0: quelle énergie.
1: Je pense que le nice news livre.
2: Celui-là, on l'a écrit il y a 3 semaines.
0: C'est vrai.
2: Tout nouveau, ouais.
0: Il est tout nouveau, c'est la première fois que vous le jouez.
3: En exclu.
2: Non, là, enfin, à la radio, ouais.
0: Sinon, à la radio, ouais.
2: On a quand même joué dans 1 ou 2 concerts, ouais.
0: Ouais, ouais. Vous l'avez déjà expérimenté avant, en tout cas, ça marche.
2: Ouais,
0: ça le fait en
4: j'ai
0: tout cas.
4: J'ai beaucoup aimé la mixité des styles déjà, et puis il y a des sonorités surtout dans les premières chansons qui m'ont fait penser vraiment à la Britpop un peu des années 90 avec des groupes comme Lush ou Elastica. Enfin, même dans cette voix un peu, t'as un petit côté je trouve enfantin, naïf qui rappelle. Enfin, moi j'ai beaucoup écouté cette musique là et même plus loin The Smiths parfois on retrouve des choses. Voilà. Enfin, j'ai beaucoup aimé puis ce voilà le fait de partir de cette base et puis voilà il y a aussi du reggae, du dub, du ouais. Plein de sonorités différentes et je trouve ça super intéressant. Et en tout cas vous donnez une bonne dynamique qui donne envie de bouger. Merci.
1: Merci. Moi j'adore le Britpop, je suis née en Angleterre.
4: Oui, ça aide.
0: Ça aide.
2: Quand vous
0: n'avez
2: pas
0: marqué.
1: C'est peut-être mon premier concert, c'est Elastica quand j'ai 15 ans.
4: Et oui.
0: Ça laisse des traces. Exactement. Mais n'hésite pas à te rapprocher le micro qui est là-bas quand tu parles entre les disques parce que du coup on vous entend moins bien. On vous entend quand même, mais
5: on est de loin.
0: vous êtes de loin, mais là, coup, vous êtes venu jusqu'à nous. Alors ce serait dommage qu'on vous entende de loin. Voilà.
2: Voilà. Et qu'est-ce qu'on fait? On fait un autre?
0: Eh bien oui, puisqu'il en est prévu un dernier. Donc on va continuer.
1: Okay.
0: Un dernier ou peut-être voilà plus si affinité. Mais en tout cas, on a bien bougé pour l'instant.
5: Jusqu'au bout de la nuit.
0: Et on va continuer à bouger.
2: Alors celui-là, c'est plutôt un peu. Ça parle de notre histoire. Avant de venir ici dans l'Ariège, on habitait dans un petit appart en Angleterre, à Londres, en plein centre-ville. On a fait même le Covid, on a fait le confinement dans l'appart à 5, dans un tout petit appart de super coincé et tout, on ne pouvait pas sortir, etc. Puis donc on regardait plein de vidéos sur la permaculture, on s'est dit on va venir en Ariège, on va devenir des fermiers, on va faire pousser plein de plantes, on va avoir des animaux et tout, ça va être génial et
0: non,
2: tout.
0: En fait,
2: Puis en fait on a essayé, on s'est planté royalement.
0: Et puis on a dit tant pis, on va faire rockstar.
2: Du coup on s'est replié sur la musique, on s'est dit bon voilà, donc cette chanson-là elle explique un peu ça, le rêve qu'on avait, qui en fait du coup on s'est dit bon bah tant pis, le
0: rêve loupé.
2: On le switch en musique et c'est là où on
0: ça
2: est
0: va.
2: Plus à l'aise donc
0: bah ouais.
2: Au mieux.
1: C'est une chanson coup, pour les limaces, le gros orange limace.
0: Ah ouais.
1: Oui, ça, c'est
2: les images, la mildiou et les limaces qui ont tout bouffé.
0: Ah oui, d'accord, ok.
2: C'est on a été, oh là là, ouais, un désastre. Plantes, mais en plus, ici, t'as des maraîchers qui font des super produits, qui donc vaut mieux acheter chez eux. Puis, puis voilà, puis bien manger plutôt que de bouffer des limaces.
1: On peut soutenir nos autres fermiers.
0: Voilà.
2: Voilà, ouais, on soutient les fermiers, les vrais fermiers.
0: Tout à fait.
2: À leur place. Donc voilà.
0: Et vous êtes d'Ariège à la base, c'est ça?
2: Tout à fait.
0: Parce que vous êtes parti à Londres, mais vous êtes parti d'ici.
2: Ah non, pas du tout. Non.
0: Non.
2: Moi, je suis né aux États-Unis et puis j'ai grandi en Normandie et puis après j'ai vécu beaucoup en Angleterre. Puis un jour par hasard, je suis passé à travers Foix pour aller en Andorre, pour aller en Espagne. Et j'ai trop adoré l'endroit, les montagnes, tout ça. Je dis, il faut revenir ici.
0: Je finirai ma vie ici.
2: Voilà. Je me dis, je voyais les montagnes avec les forêts anciennes. Je me voyais les dinosaures se balader sur les montagnes. Et tout. C'est trop bien. C'est trop génial.
0: Et ce que tu disais, on est revenu. Voilà, après être
2: à
0: parti là-haut, et vous êtes revenu donc à la source aux dinosaures.
2: Voilà, c'est ça.
0: Et où on n'est pas si vieux que ça. Ouais, moi un peu.
2: Donc voilà, celui-là c'est Survivors, parce qu'on est en fait pas du tout des Survivors.
0: de pacotille.

0: Eh, bravo. Et merci. C'est bon ça.
1: Non, en live, on partait sur tout un mix un peu, ouais, un peu techno, qui dure un bon moment. Donc ça enchaîne des morceaux les uns après les autres. Donc j'ai
0: voilà, avec plein d'influences à l'intérieur.
1: Ouais.
0: Voilà. Est-ce qu'on peut se dire quels morceaux vous ont influencé avant que vous
2: les
0: vous
2: ayez artistes, les groupes,
0: lancé ce groupe.
1: Les groupes, les artistes,
0: si vous avez écouté, j'imagine, beaucoup de musique.
1: Oui. Ouais, il y en a un paquet. Comme je disais, j'étais en Angleterre pour une trentaine d'années. J'ai vu presque tout le monde, tous les groupes Nirvana, Iggy Pop, tous les Britpop, Blur, Oasis, tout ça. Pop, quoi, aussi beaucoup. On a vu beaucoup d'artistes techno, tous les Jeff Mills, tous les Fatboy Slim, Bentley Rhythm Ace, Orbital. Il y avait plein de trucs. Moi j'ai bossé
3: et Daft Punk aussi avec le
1: Daft Punk, on a vu
2: on a des bons trucs en France.
3: Et pour moi j'adore les harmonies comme Bob Dylan et Joan Baez. Johnny Mitchell, si tu connais Johnny Mitchell.
2: C'est plus folk et presque country, presque.
3: Oui,
2: à la limite.
3: Dolly Parton aussi, oui. Avec le paillette et le rhinestone.
2: Les paillettes et les Santiago, on est bon.
3: C'est Santiago. Personne dit c'est Santiago, oui.
0: Et sur le morceau qu'on vient d'écouter, derrière, qui faisait l'harmonique?
1: L'harmonie, c'est en fait on enregistre les boucles.
0: C'est Roots.
1: C'est Roots qui on fait celui-là il y a 8 mesures.
0: Ouais.
1: Donc elle enregistre la première 8 mesures, ensuite elle enregistre le deuxième par-dessus directement
0: en live.
1: Et le troisième, en direct.
0: C'est OK.
1: Donc à un moment donné, d'ailleurs sur le morceau d'avant, je me suis bourré, un peu éteint
2: t'as fait signe.
1: j'ai oublié d'éteindre la boucle qu'on venait d'enregistrer. Ouais. Donc tout est enregistré live comme ça.
0: Tout est fait en direct, expliquer aux auditrices et auditeurs qui écoutent.
1: Tout ce
0: qu'on a écouté là, au fur et à mesure, c'est de la musique qui se construit finalement en live.
1: Voilà, c'est ça,
0: C'est intéressant tout ça.
3: Oui.
1: Ouais, donc là,
3: pourquoi quand je joue live, un concert, je dois concentrer beaucoup, mais si je vois les gens danser et j'oublie c'est enregistré, c'est un désastre. Pour cette morceau, je fais concentrer l'enregistré.
1: Mais c'est pas le désastre parce que Ruth elle arrive à chanter très juste tout le temps, donc elle envoie les harmonies tout de suite les unes après par dessus les autres sans problème. Ça colle à chaque fois.
2: Elle gère
1: très bien, c'est jamais faux, et c'est
3: ça, c'est cool. C'est sur the folk parce que je joue dans quelques groupes en Angleterre, folk, la chanson arabique ou balkan ou comme rock'n'roll avec beaucoup de harmonies.
0: Vous avez joué dans plusieurs groupes partout dans le monde finalement.
1: En Angleterre surtout, plutôt en Angleterre. Moi quand je suis arrivé là-bas, j'ai commencé dans des groupes punk un peu. Après j'ai fait un peu de grunge, à l'époque c'était le grunge, et après j'ai découvert la musique électronique, donc je suis parti vers tout ce qui était techno, drum and bass, hip hop, tout ça, reggae, etc. Donc j'ai travaillé avec des Jamaïcains aussi, j'ai fait des trucs du vrai reggae avec des Jamaïcains là-bas, des vieux Rastaman, trucs comme ça,
0: Et toi, Rousse?
3: Oui, le groupe
1: que
3: je chante avec un groupe avec 13 personnes, 10 personnes, avec beaucoup d'instruments, djembe et de ukulele et banjo comme ça.
1: Violon.
3: Violon et beaucoup de personnes. Et toi, qui danse la danse au ventre.
2: Ah, ok, oriental.
3: C'est un grand ensemble, djembe soup, et je chante avec ce groupe souvent en Angleterre. Beaucoup de petites fêtes comme ici, fêtes de village, une fête autour de
1: festival aussi,
3: un festival et beaucoup de bars à Londres. Mais ça c'est le premier groupe pour le deux peut-être, ouais, avec notre composition.
1: On a fait beaucoup de trucs ensemble, mais on l'a pas vraiment pris au sérieux avant quand on était en Angleterre. On avait des trucs séparément, puis là on s'est dit, comme on est là, autant faire un truc ensemble, puis bien composer ensemble et tout, les paroles, tout ça, la musique et tout, puis de faire un vrai projet maintenant qu'on est là, qu'on a le temps et tout.
2: Oui, oui, c'est ça.
1: Parce qu'à Londres, tu cours tout le temps, quoi. C'est un peu mis de ouf.
2: T'es tout le temps en train de... Les grandes villes comme ça.
1: Oui. Ah ouais, c'est ça. T'es tout le temps en train de courir dans le truc, un machin. T'as pas vraiment le temps de te poser et puis de dire, tiens, on pourrait... T'étais un peu dans le speed tout le temps. Ouais.
3: C'est un grand change de notre vie pour déménager ici.
2: Et oui.
3: Pour une vie ensemble, une nouvelle vie sans amis, sans travail comme ça. Mais,
0: vous avez tout recommencé. Quoi.
3: Oui,
0: vous repartez de zéro.
2: Et c'est là qu'on voit qu'on s'aime pour de vrai, parce que quand on reste ensemble comme ça, sinon ça clash.
1: C'est un bon test.
0: Effectivement.
1: C'est vrai qu'il y a pas mal de couples qui viennent ici et qui restent pas ensemble, malheureusement.
3: Ouais.
0: C'est pourquoi on s'est bien accueillis ici.
1: C'est pas de votre faute.
2: Ça a rien à voir.
3: C'est bon pour autre chose, je peux parler. Ne pas le facture, ne pas les enfants, ne pas les poubelles. C'est une autre chose pour parler. C'est bon pour nous.
0: Tout à fait. On va pouvoir vous retrouver en concert.
1: Ah oui,
3: oui.
1: Oui. Donc le prochain.
3: Le prochain, c'est vendredi. C'est vers Olu. C'est
0: Orgex.
3: C'est
2: belle.
3: Au-dessus
2: d'Accès Terme.
3: Oui, oui, c'est une jolie location, tu sais.
1: C'est une petite caravane, ça s'appelle comment, quoi?
3: T.Y. Stouff.
2: Ah oui, je connais.
1: Ouais.
2: Oui,
1: T.Y. Stouff, ouais, on va être là, une petite caravane sur le bord de la rivière, c'est super sympa.
3: Oh,
1: ouais.
3: Super, avec le couche de soleil, ouais. C'est sur les montagnes, c'est bon pour le chalet aussi.
2: Ce vendredi.
3: Et jeudi prochain, après vendredi, c'est Bastide Serlès, le 9.
0: La Bastide Serlès, oui.
3: Bastide Serlès,
1: marché gourmand.
3: Marché gourmand. Ouais. Vendredi, jeudi. Et après, Mazdazil, le 24.
2: Capuche Béret,
3: ouais. 24. Et après, Mima.
0: Vous avez joué
3: Mima.
2: Ah, oui.
0: Festival Mima.
3: Festival le jeudi soir.
0: À Mirepoix.
3: Juste en face le bas et en face le aide de jeu. C'est bon pour toute la famille.
2: Ah ouais.
3: Dans le off.
0: Exactement.
3: Le off, bien. Oui. Le off.
1: Ouais,
3: oui,
1: le off.
3: Et encore après aussi. Festes
1: Saint-André, fin août.
2: De toute façon, après, on peut retrouver vos dates sur vos pages.
3: Sur Facebook, Instagram, c'est Hannah Logic. Avec le H, le palindrome.
0: Avec deux H.
2: H-A-2-N-A-H.
3: L-O-G-I-C. Pardon.
2: Tout à fait.
3: Oui, sur Facebook ou Instagram.
2: Oui, comme ça.
3: Oui, comme ça.
1: YouTube aussi. On voulait écouter des trucs.
0: Ouais, bien sûr. Mais allez soutenir nos amis, voilà. Allez mettre un petit pouce sur leur page et
2: pour aller
0: et
2: danser sur le dance floor.
3: Tu peux ramener tes paillettes, ou je peux donner pour la nuit aussi. Ouais. Tu es prêt?
2: Moi?
3: Oui, avec le
2: mais tu n'auras pas ma taille. Donc je suis sauvé.
1: Ah, si, on a tout.
2: Je suis sauvé.
3: Oui.
2: Non. Mais
0: ça fait juste
3: le maquillage, qui te dit que paillettes j'en ai aussi. Pas.
2: J'en ai peut-être des choses à paillettes à la maison.
3: Oui.
0: Ah oui, oui, il a tout. Il a vraiment tout.
3: Avec le chalot, c'est pas le bon vêtement avec le chalot.
2: Ah, ouais,
3: oui.
1: Oui, ça colle un peu, voilà.
0: Ouais, mais il paraît que les blousons en cuir pendant la chaleur, c'est parfait.
2: C'est ça.
1: Ouais. Ouais, tout à fait. Ouais.
0: Mais ça, l'intérieur, du coup, t'es protégé, bien sûr. Mais oui, ça, enfin, on en trouve. Hein. Donc voilà, on va vous retrouver sur toutes ces dates.
1: Ouais.
0: Ça fait un an que vous existez sous cette forme.
1: Un peu moins. Depuis Noël, ouais.
0: Et ça commence à bien marcher, donc n'hésitez pas, voilà, on peut vous contacter sur Facebook, etc., sur les réseaux.
1: Ouais.
0: Si on organise des événements, des soirées, si on est un bistrot, si voilà.
1: Ouais, carrément.
2: Vous
1: appelez
2: chez les particuliers pour un anniversaire, un mariage.
1: Ouais, tout ça, on fait tout ça aussi, ouais.
0: Et partout en France.
1: Ouais. Partout dans le monde.
4: Dans le monde, c'est vrai.
2: Ouais, pourquoi se retenir à la France et à la Réunion?
0: Bien sûr. L'Andorre, l'Espagne.
2: Du moins que les billets d'avion sont payés après. Tourner moi, je dis pareil, moi je vais mixer à l'autre bout du monde. Tu me payes le billet d'avion, je vais mixer à l'autre bout du monde.
0: Bien sûr.
2: Eh oui. On va pas se priver.
0: On va pas se priver. Bien sûr. Mais payons tous un billet d'avion. Ah oui, oui.
2: Pour pas qu'ils reviennent.
0: Voilà, exactement. Un billet aller. Bon, allez, tu trouveras une autre radio là-bas. En tout cas, ben voilà, merci d'être venu de nouveau vers nous. Qu'est-ce qu'on peut rajouter? On va pouvoir retrouver votre musique, donc on le disait tout à l'heure, sur YouTube et sur vos réseaux sociaux. Est-ce qu'il y a des enregistrements en préparation, un album peut-être qui va arriver un
1: jour? On est en train de bosser. Ben là, on a écrit plus d'une vingtaine de morceaux, donc faut qu'on les enregistre. On va bosser en studio un petit peu là, après peut-être la saison. On va mettre des trucs sur Bandcamp. On va peut-être essayer de se mettre sur les réseaux comme Spotify et tout ça, bien qu'ils nous font un peu chier parce que bon, ils investissent leur argent dans la guerre et tout, donc c'est pas très cool.
2: On va prendre Deezer.
1: Mais il y a Deezer, je sais pas s'ils sont beaucoup mieux. Enfin, il y a ça aussi. Ouais, on va peut-être essayer de se mettre là, mais sinon, en tout cas, on va aller sur Bandcamp. Je sais pas si ceux qui connaissent Bandcamp, c'est bien cool, ça aide beaucoup les artistes. Et sinon, SoundCloud ou
3: YouTube,
1: oui. etc.
0: Ou directement, est-ce qu'on peut vous contacter pour, je sais pas, si on veut acheter votre album en version numérique?
1: C'est sur Bandcamp,
0: Bandcamp,
1: c'est sur Bandcamp qu'on va le mettre, on va le mettre là et on va mettre les productions là-dessus. Donc ceux qui veulent acheter des trucs, ils pourront acheter là.
2: Acheter les morceaux.
1: Super. Tout. Ouais.
0: Très bien. On a fait le tour. Vous voulez rajouter quelque chose sur l'été qui arrive, sur votre musique en règle générale?
1: On s'éclate, on adore faire ce qu'on fait, c'est super, on a joué encore le week-end dernier, le week-end d'avant, et on a super fait la fête, les gens sont super éclatés.
2: Ils sont réactifs, quoi.
1: Et c'était vraiment chouette, on adore ça, et on a hâte de faire la saison, de jouer partout et de faire la fête avec plein de gens.
2: Ouais, c'est cool.
0: Et on va se régaler, on va faire la fête avec vous tout l'été. Et puis nous, on va se retrouver en septembre à la rentrée.
2: Et oui. Cool.
0: Et avec Marianne.
3: Tout à fait.
0: Si elle est toujours OK pour revenir. Bien sûr.
2: Excuse-moi de t'avoir réveillé.
0: Voilà, donc on a fait un petit peu le tour de votre projet. On va vous mettre tout ça sur notre page Facebook Stéréo du 6 Oxygène FM. Vous êtes diffusé également sur Radio Balade ce vendredi soir à 22h. Et on vous remercie de nouveau.
1: Nous, on vous remercie aussi.
0: Nous voir.
1: Nous avoir reçus, c'était super sympa, merci.
0: Et tout ce matos, vous revenez quand vous voulez, bien sûr, vous êtes ici, chez vous.
1: Ah, attention.
2: Voilà. Attention, ça va être un sacré bordel.
1: Terminé, sac de couchage.
0: Voici les clés. On vous laisse ouvert, on vous laisse les micros ouverts, voilà. Bon, je vois que niveau technique, t'as plein de boutons, il y en a plein là aussi, tu vas pouvoir t'amuser.
1: Ça serait comme chez moi.
0: Exactement. On va écouter un petit peu de musique, on va revenir dans un instant avec Oui Oui et ses sorties concert à lui, qui va nous faire découvrir. Et puis... Oui, effectivement. Voilà. Ils sont partis avant l'heure, nos invités. Mais en tout cas, voilà, on les remercie de nouveau et on va écouter un morceau, le temps de nous préparer à la suite. Qu'est-ce qu'on peut écouter, Oui Oui, de la playlist que tu nous as proposée?
1: Alors, comme je ne l'ai pas prise avec moi.
0: On a Zaf Avidan aussi que tu voulais nous faire écouter.
1: C'est dans les concerts.
0: C'est dans les concerts, mais aussi on a la playlist donc, qui est là, avec un morceau Anna Calvi.
1: Eh bien, on peut
0: tu connais Anna Calvi?
1: Tranquille, je connais.
0: Enfin, oui, c'est toi qui l'as proposé. Et toi, tu connais Marianne?
3: Non.
0: Non, et bien tu vas découvrir tout de suite. Vivement que la saison se termine. God is Lonely Man, c'est avec Iggy Pop et le morceau, on l'écoute tout de suite sur Oxygène FM et Radio Balade.

0: Anna Calvi avec Iggy Pop, God's Lonely Man, ici sur Oxygène FM et Radio Balade Stéréoxyde, bien sûr, qui continue avec du bonus là dans un instant. Analogie qui sont restés avec nous, le bonus track, puisqu'on a vu qu'il y avait des flûtes.
1: Eh ouais,
0: des flûtes avec. Qui n'ont pas servi. On voulait écouter ce que ça donne et voilà que vous avez un morceau de plus. Gratuitement. Ou sinon, vous pouvez l'acheter sur Bandcamp, peut-être. Ce sera plus sympa. Et donc, ah, mais il n'y a pas que la flûte en plus.
1: Ah non.
0: Il y a cette chose.
1: Cette chose.
0: C'est une tête de mort,
1: c'est ça, skull.
0: C'est un skull. Ok. Comment s'appelle ce morceau
2: Oh, Voodoo Love.
0: Voodoo Love.
2: Voodoo Love, c'est une autre chanson de mort, mais un petit peu. Normalement, dans le cancer, je jette une sort dans le genre pour commencer à
1: danser. Ah, pour danser, c'est pas un mauvais sort, ça va.
2: Quelquefois, le genre, c'est un petit peu timide.
1: Ah oui.
2: Oui, je jette une sort et après, le genre danse. Après, le soleil couche.
1: Ah oui. Et après quelques verres aussi, ça. Ça aide.
0: C'est plus le soleil qui se passe.
1: C'est le sort qui marche. C'est le sort alcoolisé.
0: C'est le sortilège. Mais voilà, on a tout ça.
3: Ok.
0: On retrouve les paroles et puis on est à vous.
1: Les tustes, voilà. Les tustes.
0: On y va. Quand vous voulez. Et oui, c'est la dernière de la saison, alors on vous fait des petits bonus, là, comme ça. Il y aura plein de surprises tout à l'heure, c'est pas vrai.
3: Ah bon ?
0: Nous non plus, on n'est pas au courant de ce qui va se passer.
3: Ok.
0: Ok.
3: One, two, three, four.

0: Et merci. Merci à vous pour ce bonus track. Cinquième morceau, donc.
1: Un petit coup.
2: Vous nous avez réconcilié avec la flûte avec extrêmement de torture dans tous les collèges français.
3: Tous les pauvres français sont traumatisés de la flûte avec.
4: Ah, ça, ouais.
3: Russe adore ça, j'en joue.
2: Mais c'est des choses, vous nous avez fait découvrir encore un peu un nouvel univers, la plus orientale, balkan, ouais. Qu'on n'avait pas découvert sur les chansons précédentes. Donc ça agrandit encore votre panel.
0: C'est des restes des danseuses.
5: Oui, du groupe
0: en Angleterre.
5: Je prends le mouvement aussi.
2: Oui, vous aviez pas l'image, mais nous, on avait une superbe chorégraphie en même temps.
0: Mais il y en avait pour tout le monde, donc, dans votre set. Et donc, vous pouvez jouer deux heures, tu me disais.
3: Facilement,
0: oui. Hors antenne tout à l'heure. Ouais, même plus. Ouais. Vous improvisez aussi, des fois?
3: Ouais, un petit peu, ouais.
0: Ouais, ça arrive de vous lancer, là, comme ça. Allez, hop, on y va. Allez.
3: Ouais,
4: en fonction de l'ambiance.
3: En fait, moi, j'ai fait beaucoup de techno à Londres. Et vers la fin du set, on a un truc un peu plus techno. Enfin, c'est des chansons. Bruce, ça chante dessus. On chante tous les deux. Puis, ça part un peu plus dans la techno, mais. Enfin, ouais, dans ce style-là. Mais en fait, vers la fin, on peut improviser carrément. Je peux sauter sur les machines, puis faire plein de bidouillages. Tu vois, puis Bruce peut partir dans des trucs.
0: Ouais, bien sûr.
3: Voilà, donc.
5: Tu m'as dit, Bruce, tu peux chanter quelques fois.
3: Là, je peux l'enregistrer, la sampler dans les machines, puis après la bidouiller comme les DJ font, tu vois, faire comme si c'était un sample, tout ça. Donc. On peut après partir loin s'il faut.
4: Bah oui. Si les gens sont à fond et s'ambiance, ça.
3: Si il y a l'ambiance, cool. Du coup, on y va. Ouais, on
5: se lâche.
4: C'est sympa. Ouais.
5: On a 4 ou 5 chansons plus techno pour le fin de la soirée. Mais...
3: Après, on pourra extrapoler si on a besoin. Ouais.
4: Ouais. Ok, bien sûr. Bon, super.
0: Merci de nouveau.
3: Merci. À vous, ouais.
0: Et oui, il va pouvoir. À présent,
4: je peux le faire.
0: Dévoiler ses concerts. S'il va jouer partout lui aussi.
4: Non, je joue pas moi.
0: Il va jouer aller
4: spectateur.
0: Il va jouer aller voir les gens jouer.
4: Voilà, c'est déjà pas mal.
0: C'est déjà bien, ouais, tout à fait. Voilà, donc oui. Quel concert vas-tu voir?
4: Alors déjà là, en premier, je vais vous faire écouter Monsieur Azaf Avidad.
0: Ouais.
4: Avidan, qui est un auteur, compositeur, interprète israélien de 46 ans. Il propose de la folk rock blues. Il a une voix très particulière, très, très aiguë. J'ai eu l'occasion de le voir, mais je ne me rappelle plus l'année. Voilà. Et là, il passe donc le 29 juillet à la cité de Carcassonne. Voilà. Et donc, je vous ai mis la plupart des artistes, je vous ai mis les morceaux quand même les plus connus. Parce qu'il y a des gens, ils connaissent pas les noms des fois, et puis ils entendent la chanson, ils font ah mais oui c'est ça. Ah oui. Donc tu vois que tu connais.
2: Oui c'est lui qui fait. Hein,
4: donc voilà, donc là c'est le morceau, c'est One Day qu'on écoute maintenant.
2: Ah oui c'est vrai c'est lui.
4: Mais c'est pas la pub de.
2: Moi j'avais oublié.

0: perds pas, ça va bien se passer.
1: C'est la dernière de la saison.
0: Ah voilà, donc la voix spécifique de Azaf. Voilà.
1: Peut-être qu'on peut animer cette émission, c'est ça. Si, c'est la dernière de la saison, c'est peut-être la dernière.
0: Oh, de chialer.
2: Mais voilà, on chiale, on rigole, c'est ça cette émission depuis 5 ans.
0: Et ouais, c'est ça, dire des conneries.
2: Vous écoutez chaque semaine.
0: Heureusement qu'on n'est pas payé. Ouais, ah, c'est ça le truc, on n'est pas payé.
2: On n'est pas payé. Et c'est vrai en plus.
0: Bah sinon, on c'est fait dingue. De la qualité. Ah ben. Bah.
2: T'as pas reçu, toi, un appel d'RTL?
0: Un chèque?
2: Non.
0: Non, surtout pas.
2: Mais écoute, moi non plus.
0: C'est bizarre.
2: C'est bizarre. Ouais, ils vont devoir encore se coltiner notre émission à la rentrée.
0: Ah ouais, c'est ça.
2: Voilà, donc, oui, nous dévoile les concerts auxquels il va aller.
0: Oui.
2: Écouter de la musique. Donc, il y a Marianne voilà. Également avec nous.
3: Oui, toujours.
2: Qui est là.
0: Qui tient bon.
2: Qui survit.
0: Pas.
2: Ouais. Et donc, qu'est-ce que tu vas aller voir?
0: Les siestes, ça fatigue.
2: Ouais.
0: Et ben, on continue, ben, toujours pour, dans le cadre du festival de Carcassonne, dans la cité. Donc là, ce sera le 16 juillet. C'est un Américain, et 70 ans déjà quand même,
2: ah
0: monsieur
2: ouais.
0: Chris Isaak.
2: Et oui.
0: Et oui.
2: Tu nous as fait découvrir oui. Quelques morceaux de lui cette
0: ouais,
2: saison.
0: Ouais, déjà. Donc, Californien qui nous propose du rock, blues, même rockabilly. Voilà, donc un petit morceau bon, bien connu. Après, je sais pas, moi je dis toujours bien connu parce que c'est les plus connus, mais
2: il y a des gens connu par ceux qui ne
0: connaissent.
2: Connaissent
0: pas du tout. Donc, voilà.
2: Ouais.
0: Non, mais c'est quand même si on n'aime pas ou qu'on connaît pas trop ce morceau,
2: il va vous parler.
0: Voilà, donc c'est Blue Hotel.
3: J'adore.
2: Ah oui, mais c'est lui.
0: Ah mais oui.
2: Ah mais c'est ça.
0: Et oui, et c'est la pub de. Non, maintenant les gens ils disent c'est la pub de machin.
2: Je regarde pas les pubs moi.

0: C'est quoi la couleur de l'hôtel?
1: Il paraît qu'il est vert.
2: Alors je sais pas pourquoi. Je crois qu'il le dit dans la chanson.
0: Je sais pas.
2: Il est vert foncé.
0: Je suis daltonien des oreilles.
2: Exactement. Blue Hotel, donc, c'était bleu, bien sûr. Si vous l'aviez oublié. Chris Isaac, c'est ce qu'on vient d'écouter et que tu vas aller voir à Carcassonne.
0: Exactement.
2: Alors profitez-en de ce festival de la cité. Parce que bientôt,
0: bon, après, il y a des. Allez, avec le nouveau maire, c'est
2: ouais,
0: ça
2: ouais.
0: Et oui, alors après là, les concerts que je vous dis, il faut regarder sur les sites parce que je ne sais pas. Il y en a qui sont complets, bien sûr.
2: Ouais.
0: Donc voilà.
2: Eh ben allez voir.
0: Il y a plein de bonnes choses.
2: Voilà, il y a peut-être des trucs qui sont pas encore complets.
0: Oui,
2: c'est
0: ben
2: bien
0: c'est ça,
2: quand même.
0: Oui, non, mais c'est ça, non, mais après allez moi voir. Je peux pas aller tout faire. Bah, il y a une question de budget déjà.
2: Oui.
0: Après une question d'être disponible. Par exemple, là, les Cool and the Gang, j'aurais bien fait.
2: Ah ouais, exemple. Bien. Il bon. Tourne encore.
0: Ouais.
2: C'est cool.
0: Mais du coup, je peux pas. Ah, voilà, mais voilà.
2: Cool and the Gang.
0: Et le troisième donc, que je vais faire pour ce festival, donc là, ce sera le 27 juillet. C'est un groupe originaire de Glasgow. Donc un petit groupe britannique qui s'appelle Franz Ferdinand.
2: Et oui.
0: Voilà, qui nous propose un rock alternatif et que à chaque fois qu'ils passaient à Toulouse, je n'arrivais pas à avoir les places. Quand ils sont passés d'ailleurs il y a 2 mois, je crois, au Bikini. Donc à chaque fois, j'ai pas pu.
2: T'as pas eu le temps de.
0: Et là, j'ai réussi à les choper pour Carcassonne. Donc je vais voir. Enfin. Et donc le morceau le plus connu qui les a fait connaître, donc Take Me Out.
2: Exactement.

0: qu'en fasse, ouais.
1: La com.
0: Ah, ouf.
1: j'ai pas dit l'Arcom.
0: Faut qu'on fasse l'Arcom aussi, c'est vrai. Non, on l'a fait l'année dernière, l'Arcom. Bon, on a été réautorisé.
1: Ah bon,
0: c'est bien.
1: C'est bon.
0: Vraiment 5 ans.
1: On est bon.
0: Voilà.
1: Donc voilà le petit groupe de Franz Ferdinand.
0: Ouais.
1: Et voilà, qui
0: petit nous propose, grand groupe, parce que
1: oui, ben, ça fait longtemps. Depuis 2001.
0: 2001
1: ouais.
0: Oui, c'est bien.
1: Ça ne nous rajeunit pas.
0: Ah oui.
1: On continue, donc on va changer un peu de style musical.
0: Ah.
1: Avec un monsieur qui s'appelle Richard Melville. Est-ce que ça veut dire quelque chose?
0: Ça ne parle pas, Richard Melville.
1: Et son nom de scène, du coup, c'est Moby.
0: Oui, Moby, ça me parle un peu plus. D'ailleurs, il y a un morceau de Moby. Dans sa chanson, il y a quelqu'un qui a enregistré, je ne sais pas, au fond des toilettes, peut-être.
1: Ah ouais?
0: Et il y a un A qui se répète comme ça. Alors, c'est peut-être celui-là, Natural 2. Non, c'était un truc avec un hôtel, non?
1: Blue Hotel. Hotel California.
0: Non, je sais pas. Ouais, il y avait un truc, en tout cas un morceau de Moby, il y a un gars qui fait
1: Donc voilà, donc Monsieur Moby qui sera donc en concert le 20 août au Poney Club à Blagnac. Donc le Poney Club là, c'est un endroit qu'ils font pour l'été où ils nous font venir plein d'artistes et de DJ.
0: Ouais.
1: Donc du coup, Moby, multi-instrumentiste, DJ, monsieur fait plein de choses. Donc américain de son état, 61 ans, voilà. Et donc je vous fais écouter le morceau Natural Blues. Ah, on est bien dans les champs de coton.

0: Voilà, monsieur Moby.
1: Michel tous, Jean Gaultier, en concert c'était.
0: Et voilà, donc Moby qui sera donc le 20 août à Toulouse, à Blagnac.
1: Ah, c'est pas Carcassonne.
0: Non. Et donc pour terminer la petite sélection, parce que bon.
1: Attends, mais c'est pendant la fête du cassoulet, pardon, je reviens dessus.
0: Ah, bah il y a des priorités dans la vie.
1: Ah ouais.
0: M'emballe avec du cassoulet.
1: Ah ouais, t'aimes pas ça?
0: Si, mais tu peux manger toute l'année, alors que Moby, c'est tu peux vrai. Pas aller le voir toute l'année, donc
1: c'est vrai.
0: À choisir.
1: Tu pourrais aller au resto et commander un Moby. Ça pourrait être bien, non?
0: D'accord, allez, on enchaîne.
1: Vous êtes sûr de nous vouloir?
0: Je pense que toi, c'est vraiment ta dernière émission.
1: Tu verras bien.
0: Encore plus, heureusement que tu reviens de vacances, hein, parce que qu'est-ce que ce serait sinon?
1: C'est vrai, mais il y a Marianne qui me remplace à la rentrée.
0: Je suis pas sûr qu'on y gagne un change.
2: Aïe, ne pas taper.
1: Alors, il se prend un coup de. Comment ça s'appelle déjà?
0: Un éventail.
1: Un éventail, voilà.
0: Pas un épouvantail. L'épouvantail, c'est moi, et l'éventail.
1: Ah ouais? Ah d'accord. Allez. Toi aussi, il faudrait que tu partes en vacances.
0: Voilà. Et donc, on finit avec un DJ. Enfin, fini. Cette playlist de découverte de groupe avec un DJ français de 38 ans. Alors, son vrai prénom, c'est Kevin Rodriguez.
1: Ah,
0: et son
1: vrai.
0: Nom de scène, c'est Warhawks. Donc, pas facile à prononcer. Il y en a qui
1: choisissent. C'est fou.
0: Warhawks.
1: Ouais.
0: Voilà.
1: Et il s'est dit, ouais, c'est une bonne idée. Comme ça, les gens, ils vont.
0: Ou pas.
1: Pouvoir prononcer mon nom.
0: Et donc, c'est un DJ qui aime bien faire aussi des performances, des lives avec des orchestres en général.
1: Ouais.
0: Donc là, ce ne sera pas le cas parce qu'au Pony Club, c'est que des DJ sets. Et donc là, eh ben, ce monsieur se produit demain soir.
1: Ah ouais.
0: Voilà, au Pony Club, donc ouais, j'y serai là-bas.
1: Ça fait 10-15 ans qu'il tourne là, je crois.
0: Et
1: c'est vachement bien ce qu'il fait.
0: Ouais. Mais pas grand monde connaît.
1: Ouais.
0: Enfin, quand j'en parle,
1: toujours encore aujourd'hui. Ouais.
0: Ah, oui. Et donc là, j'ai fait une petite sélection d'un morceau qui s'appelle Cloche.
1: Et ça commence comme ça, comme beaucoup de morceaux électro.
0: Et ça monte, et ça monte,
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0: C'est Kevin Rodriguez.
1: Exactement. Warhawk, c'est parce que t'arrives pas à dire le nom.
0: Oui.
1: Le nom,
0: j'ai la flemme.
1: Ah, ça, doit être pas mal, ça doit compter pas mal, ça, en, au Scrabble.
0: Oui, exactement. Il y a un K, il y a un W. Ouais, ah, c'est, ouais. Voilà. C'est peut-être pour ça, d'ailleurs, qu'il y a.
1: Donc voilà, je ne sais pas s'il reste des places, mais demain soir, donc au Pony Club, ouais, à Blagnac.
0: Sinon, vous pouvez faire une soirée Scrabble du côté de Portée-sur-Garonne.
1: D'accord.
0: Peut-être, hein, je ne sais pas, rechercher. Il y a du monde là-bas, pourquoi pas.
1: Donc voilà pour une petite sélection des artistes que je vais voir cet été.
0: Et bien n'hésitez pas à ne pas prendre vos places pour les artistes qui sont complets.
1: Oui, ben là.
0: Et à prendre quand même vos places pour les autres.
1: Il fallait s'y prendre avant. C'est comme pour les Wassonneuses, tout est complet. Il n'y aura pas de billetterie sur place, il faut préciser, ouais, parce qu'il y a des gens qui. Le nombre de gens qui envoient des messages. Il n'y a pas de place, il n'y a pas de. Non,
0: ouais, c'est comme pour les Wassonneuses, il n'y a pas de billetterie. C'est foutu. Et.
1: Ah oui,
0: tu veux pas.
2: Non, il me semblait que le vendredi n'était pas complet. Samedi était complet en début de semaine, et que les passes de jour étaient plus disponibles non plus, mais qu'il restait quelques places pour le vendredi avec Ludwig et Joe Star.
1: Il restait une centaine de places la semaine dernière, donc je pense.
2: D'accord.
1: Que ça,
0: ouais, tout est sur le
1: compte. Il y a peut-être quelques places que pour le vendredi. Mais...
0: Bon, en tout cas, il disait ne comptez pas dessus sur la billetterie sur
1: donc,
0: place.
1: Donc pour l'année prochaine, pensez-y, dès que les passes vont sortir.
0: Mais prenez les
1: dessus, surtout. Bon, on peut pas dire, je peux pas dire.
0: Quoi ? T'as dévoilé une exclusivité ?
1: Non, mais j'ai déjà la moitié de la programmation de l'année prochaine.
0: C'est vrai ?
1: Il a fait fort.
0: Allez.
1: Non, on peut pas. Ah, non. Mais voilà.
2: Faut garder la surprise.
1: En off.
0: On fera ça après le plateau radio, comme ça. Il y a pas de problème. Mais non, ce sera. Voilà,
1: je sais pas si on peut le dévoiler.
0: On ne pourra pas le dévoiler avant qu'il nous le
1: dévoile.
0: On embrasse Fred, Fredo.
1: Ouais, ça marche.
0: Voilà. D'ailleurs, qu'on va diffuser un de ses morceaux pendant les plateaux des voix sonneuses.
1: Ah,
0: avec Will Barber.
1: Ah, ok.
0: Ouais. C'est bien ça.
1: Ouais. Et je pourrais en trouver un autre avec le groupe New, avec l'ancienne guitariste de Madame.
0: Ah ouais,
1: ouais.
0: Ah oui, il a un groupe.
1: Non, c'était avant.
0: Mais
1: c'était un duo qu'il avait fait.
0: Trop bien.
1: Et l'ancienne guitariste de Madame qui est partie, ils avaient fait un duo tous les deux.
0: Mais attends, mais ça s'appelle comment ce truc-là ?
1: New, N-U, N-U point.
0: N-U point ?
1: Ouais.
0: N-U point, et bon, si je marque
1: ouais,
0: ça.
1: Tu l'as sur YouTube et tout, tu l'as trouvé.
0: Ouais, ok, quand je marque nu, alors ça me.
1: Ou point nu, je sais plus. Alors c'est peut-être point nu, je sais plus.
0: Bon, ouais, peut-être, verras. Parce que là j'ai des trucs un peu bizarres.
1: Tu frottes tes doigts à la maison.
0: Non, mais c'était pour diffuser maintenant.
1: Ah.
0: Point nu, oui, mais j'ai trouvé.
1: Ah ben voilà.
0: Can't you hear, il y a 8 ans.
1: Ah oui, c'est ça, ouais.
0: Ouais, c'est ça. Ouais, ah, je connaissais
1: oui,
0: pas.
1: Je les avais fait en concert, ouais.
0: On écoute ça, on découvre.
1: Ah ben bah allez, un peu. Hein.
0: Allez, on y va, c'est parti. Et vous êtes sur Oxygène FM et sur Radio Balade, bien sûr. Je vais éternuer.
1: Ah,
0: radio malade.
1: Radio malade.
0: C'est pas mal. Voici Point Nu.

0: Point nu.
1: Et voilà, monsieur Frédéric Cooks.
2: Voilà. En téléchargement sur toutes les plateformes, Deezer, iTunes, Emule, MuTorrent. Voilà. Voilà. Avec grand plaisir.
1: Sur votre unité préférée.
2: Tout à fait. Bienvenue, vous écoutez Oxygène FM, vous écoutez Radio Balade, vous écoutez la 208e émission
1: et oui.
2: De Stéréoxyde, la fin de la saison.
1: Et fin de saison 5. Aussi, hein,
2: fin de l'émission, ouais.
1: 5 minutes. Hein.
2: Oui, effectivement, mais la dernière de Stéréoxyde, ce sera samedi prochain.
1: Et oui.
2: Et qu'est-ce qui va se passer samedi prochain?
1: Oui, oui. Il nous en reste deux en plein air.
2: Voilà.
1: On nous lâche.
2: Et voilà, donc il y a la rediff vendredi soir pour Radio Balade, mais ils ne pourront pas nous diffuser la journée du vendredi, mais par contre, ils seront là le samedi.
1: Et oui.
2: Pour nous diffuser.
1: Pour faire, voilà, et nous faire les coups de main, on va faire les interviews des groupes, rediffuser
2: ça, ce sera avec,
1: des concerts.
2: Avec Radio Fil de l'eau. C'est Radio Fil de l'eau qui sera là et Radio Balade qui diffusera.
1: Très bien.
2: En plus de Radio Fil de l'eau et d'Oxygène FM. Donc on sera partout.
1: C'est ça.
2: Je pourrais même dire qu'on sera partout.
1: Ah, c'est pour les afters,
2: ouais, ça. Oui, c'est la dernière émission de la saison.
1: Tout voilà. Ça, voilà.
2: On sera partout. Exactement. Et on est 12. Ah non.
1: Non.
2: Pas. En tout cas, voilà. Les Voissonneuses, Festival des Voissonneuses à Saverdun.
1: Commence vendredi 18h avec l'ami Drumdy.
2: Ouais, tout à fait.
1: Ça va envoyer du feu direct.
2: D'ailleurs, on sera en direct, on diffusera Drumdy en direct aussi.
1: Ouais.
2: Donc on sera en direct sur un plateau.
1: Pour ceux qui n'ont pas leur place ou qui ne peuvent pas venir, bah, ils pourront écouter sur la radio.
2: Exactement.
1: Sur internet.
2: Donc on va décrocher l'antenne à partir de 14h à peu près, pour un début du plateau à 14h30. Et puis voilà, on va se retrouver avec les artistes, les groupes sur place.
1: Ouais.
2: Voilà, qui vont venir en plein milieu du festival sur notre plateau radio. Va y avoir des interviews, des découvertes musicales, on va aller voir les exposants aussi, va y avoir tout un tas de surprises.
1: Ah oui,
2: ça c'est sûr. Voilà, maintenant on a une belle technologie, il y a du Bluetooth, il y a du voilà, il y a tout un tas de trucs. On va pouvoir vous faire vivre le festival de l'intérieur. Donc de vendredi 14h. 14h, 14h30.
1: Ouais, première interview, ce sera Cartoon Machine.
2: Voilà, exactement, à 15h30 à peu près. Bon, on va pas trop s'avancer sur les minutes, mais
1: oui, alors,
2: c'est prévu ainsi.
1: Au niveau du timing en général, c'est compliqué sur les festivals.
2: Ouais, effectivement, on aura les petits filles de Janine, on aura
1: Drumdy donc à 16h30.
2: Ouais.
1: Les petits filles de Janine 17h30.
2: Exactement.
1: Ludwig von 88. 18h30.
2: Bon. Ouais, ce sera en coulisses, on vous le diffusera samedi. Donc le.
1: Peut-être l'interview. Monsieur Joey Star, mais on ne sait pas.
2: Voilà, on ne sait pas et on ne saura.
1: Ce sera la surprise
2: qu'à
1: de
2: la dernière minute.
1: c'est
2: génial. Ça dépend de comment tu vas lui dire bonjour.
1: Ah, c'est ça.
2: Ouais. Ça doit être ça.
1: Faut déjà qu'il me dédicace une photo de lui que j'ai fait en concert. Ah. Ou en vinyle de NTM.
2: Après, mais dis donc.
1: Voilà.
2: Eh ben, t'as du taf, toi aussi.
1: Ah ben oui.
2: Tu seras aussi sur notre plateau.
1: Et un peu sur le plateau un peu dans le festival pour faire des photos et des vidéos.
2: C'est magnifique. Et le samedi, voilà, il y aura une grosse, grosse journée également. Et on commence à 13h.
1: Eh oui.
2: Voilà, parce que les premiers concerts sont à 17h, c'est ça?
1: Oui, premier, c'est ça. Ouais, c'est...
2: Premier à 17h, donc nous, on terminera vers 16h50. Voilà, et puis on vous quittera avec ce plateau. Bien sûr, Marianne veut parler.
1: Il me semble
3: censuré. Que le premier jour commence à 18h avec Drumdy.
1: Oui, c'est ce qu'on a
3: dit. Et ça commence plus tôt le second jour.
1: On l'a déjà dit.
3: Ok, c'est un rappel.
1: Et il vient de dire le samedi à 17h. Ah ouais, t'es toujours pas réveillé en fait.
3: Okay.
1: Ah ouais, c'est compliqué aujourd'hui.
2: Peut-être qu'en septembre, elle sera réveillée.
1: Ah ouais. Alors,
3: j'espère.
1: Un conseil, ne faites pas des siestes de 3 heures avant de faire une émission radio.
3: Non, c'est beaucoup trop.
2: Peut-être deux.
1: Enfin, de toute façon, 3 heures, moi, c'est une nuit pour moi. Donc, c'est pas une sieste.
3: Oui, c'est ça. Je suis pas réveillé, j'ai pas bu assez de café. Là. Ouais. C'est le matin, excusez-moi.
2: Il est 18h. Non, il est 21h en fait. Il est 21h
3: du matin. C'est tout pour moi.
2: Voilà, exactement. Mais merci en tout cas d'être venu ce soir. Dernière émission
1: pour petit
2: donc, samedi. Samedi, dernière émission pour Stéréoxyde. Et puis on va se quitter.
1: Et oui.
2: En musique. Avec un concert. Festival des Voissonneuses, mais il y a deux ans.
1: Qui y avait il y a deux ans?
2: Il y avait le peuple Sergent. De l'herbe, ah, Sergent Garcia. Ah,
3: les shérifs.
2: Il y avait les shérifs aussi, ouais.
1: Ah ouais.
2: La petite fumée, Mercenaries. Il y avait Soa.
1: Ah, Mercenaries, c'était pas mal.
2: Ouais.
1: Belle découverte.
2: On se met Mercenaries.
1: Ah ouais, je veux bien.
2: Allez, voilà, et en plus c'est parfait.
1: Une sacrée voix, la chanteuse.
2: Le concert fait une heure. Comme ça, j'ai rien à programmer d'autre et tout.
1: D'ailleurs,
2: c'est
1: ils avaient mis un commentaire que j'avais apprécié parce que, comme quoi, j'avais bien ambiancé le public avant qu'ils arrivent sur scène.
2: Mais c'est parfait.
1: Ça
3: parce que nous avions DJ Oui Oui qui nous faisait interpréter le plateau avec une qualité extraordinaire.
1: Cette année, ce sera DJ Capéo qui fera les interplateaux.
2: C'est Capéo.
1: Voilà.
2: On va se capter également. Et puis. Eh bien, c'est
1: et
2: fini.
1: Puis c'est tout.
2: C'est
1: voilà,
2: fini.
1: C'est fini.
2: Merde, c'est fini. Voilà, il nous reste. Ah, mais plus rien. The Mercenaries.
1: Bon.
2: Voilà, il part.
1: On est bon,
2: comme
1: on
2: ça,
1: est
2: c'est bon. Merci beaucoup pour cette saison magnifique. Merci, voilà. Merci à Marianne de nous avoir rejoints, bien sûr. Merci à Mélina également qui est derrière tout ça. Merci
1: oui,
2: Raph également.
1: Qui travaille dans l'ombre.
2: Voilà, qui travaille dans l'ombre, tous ces
1: pour
2: gens.
1: Ce
2: Raph, le moineau qui est venu une fois, mais qui nous a offert des bières pour Noël. Merci à toi. Qu'est-ce qu'on a d'autre à plein de gens, mais tous les artistes.
1: Abdou
2: également. Merci Abdou.
1: Tous les copains qui sont venus, tous les artistes qui sont venus.
2: Tout au long de cette année sur Oxygène et sur Balade.
1: Et il y en aura encore des nouveaux l'année prochaine. Il y a encore du beau monde qui va arriver.
2: Exactement.
1: Il y a déjà du monde au portillon.
2: C'est vrai.
1: Bah, partout où je vais faire voir des concerts, je leur dis venez à la radio. Donc il y en a pas mal qui disent.
2: Si tu croises Moby, tu lis devant.
1: Ouais, c'est ça.
3: Ou Joe Star.
2: Si Joe Star. Ouais, Joe Star, il pourrait venir dans le studio.
3: Je lui demanderai vendredi.
1: Et il veut déjà pas se déplacer sur notre studio là-bas, alors c'est pas pour venir ici.
2: C'est vrai. Ben on se quitte. Alors,
1: allez.
2: Ce qui est drôle, c'est que sur ce concert-là, il y avait une intro qui durait
1: 3h30.
2: Alors, je sais pas pourquoi. Ils ont mis ça pendant.
1: Et ben en fait, comme ça, t'as le son et les gens, ils arrivent pour. Ils savent que le concert commence.
2: Ouais.
1: Souvent, il y a des groupes où ils font ça, ils mettent un truc. Et comme ça, les gens, ils arrivent le temps que les musiciens se mettent en place et que les gens se mettent en place devant la scène.
2: À l'époque, on avait diffusé tout le festival en direct à la radio. Mm. Et je pensais à ces gens qui écoutaient.
1: Qu'il y a des petits bons hommes qui essayent de communiquer avec nous.
2: Ouais, c'est ça. Le truc, ça dure 2-3 minutes, quoi.
1: Ah ouais.
2: Heureusement qu'on a toujours les micros ouverts, là, parce que c'est bon, c'est bon.
1: Et du coup, t'as pas avancé. Parce que tu peux avancer, là.
2: Ouais, oui, mais j'ai envie de te parler, c'est pas ça.
1: Ah merde, mais
2: je veux
1: moi.
2: Plus lâcher
1: allez,
2: le micro.
1: Moi.
2: Virez-moi, virez-moi.
1: Sortez-le, sécurité. Ah merde, c'est moi.
2: D'ici. Voilà. Mais non, je peux pas l'avancer. D'ailleurs, je vais me plaindre auprès d'Open Radio, le fournisseur de ce logiciel de radio magnifique.
1: Ouais, parce que quand il y a des entrées, des longues entrées comme ça.
2: Et ouais. Il aurait fallu que je coupe avant. Ça m'aurait donné du boulot.
1: Ouais, parce que du coup, à force.
2: Ça va. Comment ça va en 2024
1: Adi chat.
2: Et bonne soirée, on se retrouve à la rentrée. Mois de septembre.
1: Ciao.
2: Et on se retrouve.
3: Bonsoir.
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Bonsoir les voisineuses, comment ça va? On est des mercenaries, on vient de Paris. Bonne soirée à tous.

Est-ce que vous êtes prêts à bouger un petit peu avec nous? On va commencer un peu gentiment. Un petit peu de ska. Comment ça, on n'entend rien? C'est nous, on vous entend pas, en fait. Celle-ci, elle s'appelle Rocky Road. Ah, on the road, pardon.

0: Allez, un petit morceau de rock'n'roll, les boissonneuses.
1: S'il te plaît, wait.
0: La prochaine chanson s'appelle Another Night.

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1: On voudrait remercier notre frérot, le sixième membre du groupe, Pedro, au son. Merci mon ref. Bravo à toi, merci pour tout. Merci à toi frérot. Merci aux voisineuses pour leur accueil, merci pour tout. La vraie chanson, c'est une chanson qui parle de guerre. Elle s'appelle Night Call.

0: Merci les moissonneuses. On voudrait rendre un hommage à un grand monsieur qui nous a quittés il y a quelques jours. Vous connaissez la brigada Flores Magón? Certains connaissent la brigada? Personne? Ben, on voudrait rendre un grand hommage à Julien Terzi qui nous a quittés il y a deux jours. Et cette chanson s'appelle Longueuil.
1: Une grande figure de l'antique.

0: Là, avec celle-là, on va se canquer un peu. Profitez-en, c'est un peu de repos avant la guerre. C'est le moment de faire les étirements.
1: Ready, est-ce que tout le monde est chaud?
0: Elle s'appelle Poursuite, celle-là.

0: Bon, les moissonneuses, est-ce que vous êtes prêts pour la guerre? Un petit peu, là. Non, elle s'appelle It's Up To You, justement.
1: C'est à vous de décider si vous êtes prêts pour la merde ou pas, quoi. 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

0: Alors un petit morceau contre l'héroïne.
1: La drogue, c'est pas bien.

0: Merci les moissonneuses. Après nous, c'est les négresses vertes. Truc. Un petit groupe, pas trop connu. Et après, les shérifs. Un petit groupe, pas trop connu non plus.
1: Vous êtes super gâtés ce soir.
2: Peu près hier.
0: Et après, il y a Seven Weeks. Un groupe, pas très connu non plus.
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0: Bon, une bonne soirée en perspective. On va bien s'éclater ce soir. On va faire péter, t'inquiète mon ref. On va faire péter ça. All right. Ok. La voix s'appelle Terror. Un B. Disponible au merchandising d'ailleurs. Si vous avez un peu d'argent dans vos poches, vous voulez un peu nous aider, eh ben, faut aller au merch, prendre des vinyles, des t-shirts. Ça serait top. Merci à vous encore les voisins. Le prochain morceau.
1: Et pour la première fois de notre carrière, nous avons une carte bleue, si vous voulez.

0: On en a assez de vivre dans la terreur. On a envie de vivre, tout simplement.
1: Oui, c'est bon, il nous en reste deux, vous inquiétez pas. Non, on dit pas à poil, on dit à poil, s'il te plaît, quand on est poli, ouais, déjà.
2: On est bon.

0: Bon, merci les voisinettes, c'est notre dernier morceau. On va laisser la place aux négresses vertes. Merci encore. C'est plaisir de voir autant de monde ce soir. Merci encore à vous. Merci à Pépé. Merci à Lorga. Merci à tous les groupes ce soir. Merci à la technique, les frérots. Merci. Merci à vous.
1: Et celui-là, il s'appelle Music parce que c'est pour ça qu'on est là.
0: Music, c'est un, les ouais.

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